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2: La météo, c'est simple quand ça ne tient qu'à un mot, il n'y a pas de pourcentage. Écoutez bien ça, ce soir, cette nuit, un ciel dégagé, minimum de 6. Demain, jeudi, du soleil, maximum de 22. Vendredi, du soleil, maximum de 21. Samedi, des nuages, maximum de 17. Et dimanche, retour du soleil selon Environnement Canada et un beau maximum de 18 degrés.
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3: La météo, c'est simple quand ça ne tient qu'à un mot, il n'y a pas de pourcentage. Écoutez bien ça, ce soir, cette nuit, un ciel dégagé, minimum de 6. Demain, jeudi, du soleil, maximum de 22. Vendredi, du soleil, maximum de 21. Samedi, des nuages, maximum de 17. Et dimanche, retour du soleil selon Environnement Canada et un beau maximum de 18 degrés.
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Et encore une fois cette semaine, je me répète, mais c'est le meilleur de la musique latine, ici. Ici, ça veut dire sur toutes les radios communautaires du Québec, c'est une heure du meilleur. Cette semaine, on a une émission gorgée de succès, gorgée de classiques. Des classiques qui nous transportent, qui nous font voyager. Et c'est un plaisir de vous partager cette passion pour la musique latine. Une musique qui me touche droit au cœur, même si je comprends pas tout ce qu'ils disent. Mais les...

0: c'était deux énormes classiques d'Alexandre Abreu et Oscar de Leon dans l'émission Hola.
1: Je dis Hola, que c'est beau.
0: Et on finit la première demi-heure avec un plus jeune, Prince Royce, El Amor que Perdimos, et cette extraordinaire bachata qui donne chaud au cœur. Si vous êtes dans votre voiture, c'est le temps de prendre une pause et vous arrêter. Allez danser un peu sur le bord de l'autoroute, sur une route de campagne ou dans votre

0: absolument valoriser la profession d'éducatrice alors qu'elle n'est même plus offerte par le cégep de la Gaspésie, faute d'inscription.
1: Justement, dans le plan national, le Parti québécois veut revoir la structure salariale des éducatrices, justement pour reconnaître cette expertise-là. Les éducatrices forment les enfants de demain, leur donnent les meilleures chances possibles, justement, pour toute leur vie à venir.
0: Catherine Blouin, qui est maintenant ministre de la Famille et qui promettait en 2022 une place pour tous les enfants, dut défendre son bilan. En mai 2022, 340 enfants étaient en attente d'une place alors qu'ils étaient 361 en mai 2025. La députée sortante et ministre de la Famille a expliqué que plusieurs places annoncées n'ont pu devenir réalité en raison du manque de main-d'œuvre. Sans contester la pertinence de ces chiffres en 2025, elle se dit convaincue que le nombre d'enfants en attente est moins élevé en date d'aujourd'hui. Elle ne peut cependant dire dans quelle proportion.
2: Pour ce qui est de la liste d'attente, en fait, on a implanté le portail il y a un peu moins d'un an, en décembre dernier. Donc, le nombre d'enfants qui est sur la liste d'attente date de mai 2025. On ne sait pas actuellement il y a combien d'enfants sur la liste d'attente parce que les parents devaient aller mettre à jour leur fiche sur Internet, sur le portail, si on veut. Et ça, il y en a des milliers, des milliers, des milliers qui n'avaient pas été faits. Donc, on ne peut pas savoir le nombre exact à ce moment-ci d'enfants sur la liste d'attente.
0: Le libéral Christian Cyr rappelle que l'immigration représente une piste intéressante pour couvrir les besoins en main-d'œuvre.
3: Il y a la main-d'œuvre étrangère qui est disponible, puis à cause de différentes entraves administratives ou d'entraves en immigration, ils peuvent pas s'en venir ici. Puis quand ils s'en viennent, mais il faut les loger.
0: La directrice du CPE, Julie Delpé, s'est dit satisfaite de la rencontre et si les problèmes de recrutement semblent difficiles à surmonter, il existe une solution à court terme. Que l'attestation d'études collégiales d'un an mise sur pied par le ministère de la Famille et du Cégep au coût de 600 000 $ pour les travailleurs étrangères soit reconnue par ce même ministère de la Famille. Un non-sens complet, selon Julie Delpé.
4: Parce qu'on a des travailleuses prêtes à s'en venir ici, qui ont un diplôme, un AEC, mais présentement, l'enjeu, c'est au niveau des règles. Donc, ça bloque au niveau de la reconnaissance de l'AEC. Dans le fond, c'est qu'il y a eu un programme avec le Cégep Gaspésie-Lesîles et le ministère de la Famille, et ce projet-là était vraiment de donner l'AEC québécoise à des Sénégalaises. Là, on est bloqué par le propre ministère qui a eu l'initiative, donc ça fait un non-sens.
0: Yves Bonnier-Vigé de Québec solidaire est arrivé un peu plus tard et n'était pas sur place au moment de notre passage. Et la ferme Le Caprivore de Bonaventure poursuit son virage entrepris pendant la pandémie. Les mesures sanitaires mises en place lors du confinement avaient réduit l'accès à plusieurs commerces. Vincent Olivier-Bastien, qui offrait ses produits cuisinés avec de la viande de ses chèvres, a dû rapidement trouver une solution pour garder son entreprise ouverte. La production animale a été mise sur pause devant les certitudes du marché de la viande et la baisse d'achat des consommateurs. Vincent Olivier-Bastien poursuit par ailleurs dans la transformation alimentaire, mais en achetant désormais du porc chez un distributeur pour confectionner ses produits.
5: Donc, la production est en ce moment en pause. Il y a eu l'incertitude du marché de la viande, puis il y a d'autres projets là, qui sont en cours. Mais on est toujours là, dans l'alimentation. On fait de la saucisse avec la viande de porc là, qu'on achète. On transforme aussi là, les produits de d'autres producteurs.
0: Et la stratégie de mise en marché a également changé.
5: On fait des marchés publics avec la saucisse qu'on transforme parce que avec la viande de chèvre, on avait développé une expertise en charcuterie. Donc, on a continué à faire de la charcuterie, là, mon équipe et moi. On en vend là, en épicerie, puis on en vend en marché public. C'est un produit aussi qu'on utilise là, dans nos traiteurs puis dans les cafétérias.
0: En effet, Vincent Olivier-Bastien est concessionnaire de plusieurs cafétérias de la Baie des Chaleurs depuis 4 ans. Son équipe et lui sont engagés à offrir des menus variés dans 4 écoles en mettant en valeur les produits gaspésiens.
5: Dans les cafétérias, on a vraiment une offre alimentaire variée qui utilise beaucoup de produits de la Gaspésie. Ça fait partie là, des valeurs de la ferme Le Caprivore de nourrir les Gaspésiens avec des produits de la Gaspésie qu'on utilise là, autant là, des céréales, la Gaspésie, des légumes, de la viande. Cette semaine, là, c'est la semaine des institutions Mange locale, puis on va même servir des moules de Carleton en accompagnement.
0: Et Vincent Olivier Bastien est récipiendaire 2026 du prix Paul Haché, remis à un chef de la région qui utilise avec fierté et conviction les produits de la gamme Gaspésie gourmande. Le Parti québécois prend l'engagement d'améliorer les services de transport collectif et de transport adapté dans les régions rurales. Le PQ s'engage à améliorer l'offre et à offrir un financement prévisible en transport adapté. La formation politique a répondu au questionnaire soumis par le directeur du regroupement des associations de personnes handicapées de la Gaspésie-Lesîles, Ghislain Gagnon. Le parti propose l'instauration de la passe mobilité qui donnerait accès au transport collectif partout au Québec, explique le candidat péquiste dans Bonaventure, Pierre-Luc Bugeaud.
6: Au niveau du transport collectif, de façon générale, c'est sûr que le Parti québécois a annoncé dès le début de la campagne, ça passe mobilité.

0: à 95 $ par mois pour pouvoir faire bénéficier l'ensemble des gens du territoire, dont les utilisateurs du régime en Gaspésie.
1: En terminant, les bibliothèques rurales doivent être soutenues, avise le réseau Biblio-Québec. L'organisme demande aux partis politiques de s'engager à rattraper le retard de financement des dernières années. Alors que le taux d'inflation était de 53 % ces 20 dernières années, le financement des réseaux Biblio a augmenté de 9 % Or, depuis 20 ans, signalent les gestionnaires des services de prêt entre bibliothèques qui signalent que les heures travaillées, elles, ont diminué de 17 %. Mais voilà, c'est ce qui complète. On vous souhaite à tous et à toutes de passer une très belle soirée.
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En 2012, votre animateur a osé aller de l'avant avec un projet qui unit la langue française et la musique latine. Et ça a donné... Non, ça n'a pas donné Hola. Tout ce beau projet a donné Danza. Hola, que c'est beau. Une chanson originale que voici sur toutes les radios communautaires du Québec. C'est l'émission Hola. Mais voilà.

Voici maintenant un groupe que j'aime beaucoup, CNCO. Et la chanson, c'est Vuelve Loca. J'aimerais savoir si ça vous rend aussi de bonne humeur que moi. La voici dans l'émission Hola, sur toutes les radios communautaires du Québec. C'est le meilleur de la musique latine. Mon nom est Dominique Hudson.

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Il est 5h30. Bon début de journée, mesdames et messieurs. Ben, il fait un petit peu plus chaud qu'hier matin. On a 7 degrés déjà au thermomètre. Et ce qu'on prévoit aujourd'hui, ben, c'est pas compliqué. Hey, c'est une autre belle journée. Puis là, thermomètre, on devrait atteindre 23 degrés aujourd'hui, ce qui est pas mal. Dégagé pour ce soir et la nuit prochaine, 6. Demain, c'est généralement du soleil avec un beau 20 degrés pour vendredi le 25 septembre. Samedi, des nuages, 19. Dimanche, un petit peu de soleil, maximum de 18 degrés. Soleil, d'ailleurs, qui va se lever à 6h13 ce matin pour se coucher à 18h19. Et les normales saisonnières, maximum 15, minimum 4 degrés. Donc, 23 sont les prévisions pour aujourd'hui. Wow! Il va faire beau, on en profite encore. Et on va aller voir qu'est-ce qui s'est passé dans l'actualité. Je ne sais pas si vous avez écouté le débat hier. Les 5 chefs qui se sont affrontés, c'était le dernier débat avant le scrutin sur les ondes de Radio-Canada. Le péquiste Paul Saint-Pierre Plamondon qui a défendu son projet de souveraineté, plaidant optimisme, courage et espoir. Ses adversaires lui ont rappelé que des chiffres démontrent que 30% des Québécois seraient en faveur de l'indépendance. Sur la santé, le PQ et Québec solidaire ont dit vouloir redorer le blason des CLSC. Le Parti libéral instaurerait un réseau public de télésanté, tandis que la CAQ et les conservateurs miseraient sur le privé. Pour aider les Québécois à combattre l'augmentation du coût de la vie, Québec solidaire a promis, entre autres, de contrôler les hausses de loyers. Donc, à 2 semaines du scrutin, les 5 partis qui se livrent toujours une chaude lutte. Le premier ministre Carney a dit avoir étudié la possibilité d'une intervention militaire menée par les États-Unis au Canada. Dans une longue entrevue accordée au New York Times, M. Carney a refusé d'entrer dans les détails de cet examen, mais il a laissé entendre qu'il serait irresponsable de ne pas se préparer à ce qu'il a qualifié de risque de perte extrême. Il a par ailleurs abordé le fait que le Canada envisage des alternatives à l'achat d'avions de chasse américains F-35. Le président américain a maintes fois évoqué l'idée de faire du Canada le 51e État américain, a dit qu'il envisagerait d'utiliser la force économique pour amener le Canada à faire partie des États-Unis. Le ministère de l'Immigration compte surveiller les effets de sa décision de cesser d'accorder des dérogations pour le parrainage en vue de l'obtention de la résidence permanente pour certains réfugiés. La ministre de l'Immigration, Léna Diab, a dit hier que des réunions seraient organisées pour constater de potentielles conséquences et, le cas échéant, corriger le tir. La mesure qui a expiré n'a pas été renouvelée, permettait plutôt à certains réfugiés de parrainer des membres de leur famille pour la résidence permanente, même s'ils n'avaient pas été déclarés. Cette politique était utilisée pour parrainer des enfants et des partenaires LGBTQ+, des enfants qui seraient nés après le dépôt du dossier ou des enfants présumés décédés qui sont finalement vivants. Les ministères et agences du gouvernement fédéral s'apprêtent à dépenser plus de 18 millions de dollars pour réaménager ou acquérir des locaux afin de permettre la présence plus régulière de leurs employés au bureau. Des milliers de fonctionnaires fédéraux ont adopté en juillet un nouvel horaire de travail les obligeant à être présents au bureau 4 jours par semaine. Chaque ministère estime un coût différent pour remplir ses exigences. D'autres indiquent n'avoir aucun coût. On parle aussi du nouveau projet de loi C-39 qui accorde au ministre fédéral du Travail ni plus ni moins qu'un pouvoir de vie ou de mort sur le droit de grève. C'est ce que soutient la FTQ. Au Québec, la FTQ est la centrale la plus touchée par ce nouveau projet de loi fédéral parce que plusieurs grands syndicats y sont affiliés. Le projet de loi comporte plusieurs aspects abordant la façon de régler des conflits de travail dans ces secteurs de compétences fédérales. Le gouvernement fédéral qui ne reviendra pas sur sa décision de fermer plusieurs centres de recherche agricoles à travers le pays, une mesure qui menacerait la sécurité alimentaire du Canada, selon les conservateurs. En mai, le Comité permanent de l'agriculture et de l'agroalimentaire de la Chambre des communes a recommandé au gouvernement de maintenir en activité 7 centres de recherche

agricole et ferme expérimentale. Les conservateurs qui ont qualifié hier la réponse du gouvernement au rapport de la commission de trahison envers les producteurs canadiens et une menace pour la sécurité alimentaire. Bon, on parle aussi des enseignants qui sont sous pression, ce qui les rend de plus en plus stressés et les pousse à prendre des congés. Leur santé mentale semble affectée par le climat difficile dans lequel ils tentent d'offrir un enseignement de qualité. Là sont les conclusions tirées dans la dernière édition du rapport Canada Teacher Experience Report, réalisé par la plateforme numérique d'apprentissage et d'analyse Education Perfect et la firme de sondage Angus Reid. Les résultats montrent que 69 % des enseignants canadiens se sentent débordés sur une base hebdomadaire et plus de la moitié a envisagé de quitter la profession au cours des trois derniers mois en raison du stress. Bon, ben toutes ces informations-là et plus, évidemment, aux informations de la presse canadienne de 6 heures. Julie qui sera avec nous aussi à compter de 6h30 pour les informations régionales. Et là, ben, je ne sais pas si vous avez suivi le dossier, oui, avant de commencer ça en musique, le dossier de l'écrivain Tillyson Aurélien. Il y a les éditions du Boréal là, qui ont assuré prendre très au sérieux les allégations qui entourent l'auteur de « C'était ça ou mourir », accusé d'avoir utilisé l'intelligence artificielle pour l'écriture de son roman après la sortie de nouvelles allégations. Il y a le journal La Presse qui a notamment rapporté hier que certains textes attribués à Tillyson Aurélien et publiés dans des médias québécois et français de 2012 à 2014 auraient été plagiés. L'entreprise qui a rappelé avoir appliqué un processus éditorial exigeant et rigoureux pour « C'était ça ou mourir », qui raconte l'histoire d'un professeur d'histoire fuyant la violence de Port-au-Prince en Haïti pour immigrer au Canada. Les éditions du Boréal, qui avaient défendu la veille leur auteur, dont le roman controversé est en lice pour certains grands prix littéraires, notamment des prix prestigieux là, comme le Goncourt et le Médicis. Donc, j'avais une tendance à le défendre au début. Là, on commence à se poser des questions avec ce qu'on peut lire sur cet auteur-là, Tillyson Aurélien. On verra bien qu'est-ce qui va se passer, mais ça n'augure pas bien. 5h37 minutes.

0: Oui, c'était les gars du Nord. Les gars du Nord à 5h43 minutes. Ancien propriétaire du Canadien de Montréal, on parle de George Gillett qui a rendu l'âme à l'âge de 87 ans mardi. Le tricolore qui en a fait l'annonce hier. L'ancien homme d'affaires a été propriétaire de l'équipe entre 2001 et 2009. La cause de son décès qui n'a pas été dévoilée. Il était né le 22 octobre 1938 à Racine, au Wisconsin. Gillett qui s'est porté acquéreur du Canadien et du Centre Molson le 31 janvier 2001 pour la somme de 275 millions de dollars. Au tennis, la Canadienne Leilani Fernandez a battu l'Américaine Alicia Parks à l'Omnium de Singapour. Hier, elle obtient sa place en quart de finale. Et au prochain tour, elle a rendez-vous avec Mira Andreeva, favorite du tournoi et championne en titre des internationaux de France. La Russe a écarté la Bélarusse Ali Kassandra Sasnovich 6-2, 6-2. On parle de basketball aussi ce matin, les Raptors de Toronto qui ont confirmé hier que le joueur étoile Kawhi Leonard a ratifié un contrat de plusieurs saisons. Il y a plusieurs médias qui avaient rapporté que Leonard a accepté une prolongation de contrat de 115 millions de dollars sur 2 ans. Sport automobile, Isaac Hadjar restera chez Red Bull en tant que coéquipier de Max Verstappen pour 2027. C'est ce qu'a confirmé l'équipe hier de l'équipe de Formule 1. C'est une décision qui a été prise alors qu'Hadjar s'apprête à faire son retour cette semaine au Grand Prix d'Azerbaïdjan. Il a raté 3 courses en raison d'une blessure à un poignet. Le Français est 8e au classement général. Il a fait preuve de régularité, se classant parmi les 6 premiers lors de chacune de ses 7 dernières courses. Et là, ben pour les amateurs des Blue Jays de Toronto, écoutez, c'est terminé pour les Blue Jays cette saison. Qu'est-ce que vous voulez, hein? C'est trop peu trop tard. Les Jays qui n'ont pas été en mesure de sauver leur saison, la formation de Toronto qui a officiellement été exclue des séries du baseball majeur hier en vertu d'un revers de 4-2 face aux Orioles de Baltimore, le club de la ville reine qui ne peut plus amasser assez de points d'ici la fin de la saison pour subtiliser l'une des places parmi les équipes repêchées pour les éliminatoires dans la Ligue américaine. Alors, hein, on est passé de finaliste à la Série mondiale à zéro. C'est pas compliqué. Cette année, ben, ça sera pas, même pas en série. Alors voilà, ça a pas été une grosse année. Honnêtement, là, ça a mal commencé, puis ça finit mal. Qu'est-ce que vous voulez? C'est ça la dure loi du sport. 5h46.
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0: 24 septembre 2026. Bon début de journée, mesdames et messieurs, au microphone Rock Harvey. Les cinq chefs se sont affrontés dans un dernier débat avant le scrutin hier soir sur les ondes de Radio-Canada. Le péquiste Paul Saint-Pierre Plamondon a défendu son projet de souveraineté, plaidant optimisme, courage et espoir. Ses adversaires lui ont rappelé que des chiffres démontrent que 30 % des Québécois seraient en faveur de l'indépendance. Sur la santé, le PQ et Québec solidaire ont dit vouloir redorer le blason des CLSC. Le Parti libéral instaurerait un réseau public de télésanté, tandis que la CAQ et les conservateurs miseraient sur le privé. Pour aider les Québécois à combattre l'augmentation du coût de la vie, Québec solidaire a promis, entre autres, de contrôler les hausses de loyers. À deux semaines du scrutin, les cinq partis se livrent toujours une chaude lutte. Le premier ministre Carney a dit avoir étudié la possibilité d'une intervention militaire menée par les États-Unis au Canada. Dans une longue entrevue accordée au New York Times, M. Carney a refusé d'entrer dans les détails de cet examen, mais il a laissé entendre qu'il serait irresponsable de ne pas se préparer à ce qu'il a qualifié de risque de perte extrême. Il a par ailleurs abordé le fait que le Canada envisage des alternatives à l'achat d'avions de chasse américains F-35. Le président américain Donald Trump a maintes fois évoqué l'idée de faire du Canada le 51e État américain et a dit qu'il envisagerait d'utiliser la force économique pour amener le Canada à faire partie des États-Unis. Le nouveau projet de loi fédéral C-39 sur la réalisation de grands projets au pays comporte aussi plusieurs aspects traitant de la façon de régler des conflits de travail dans ces secteurs de compétences fédérales. Au Québec, la FTQ est la centrale la plus touchée puisque les grands syndicats du transport ferroviaire, des ports, du transport aérien, des télécommunications, des postes y sont affiliés. Pour le secrétaire général de la FTQ, Olivier Carrière, ce projet de loi accorde au ministre du Travail un pouvoir de vie ou de mort sur le droit de grève.
1: On vient justement donner le pouvoir ultime à une personne au gouvernement, selon son opinion sur des critères qui sont flous, de pouvoir intervenir dans un conflit de travail.
0: Le ministre des Finances sortant, Éric Girard, assure que la coalition Avenir Québec compte harmoniser son régime fiscal pour intégrer la méga-déduction à la productivité du gouvernement fédéral, et ce, à coût nul. En conférence de presse à Montréal, M. Girard a encensé la mesure annoncée le 15 septembre par le premier ministre Carney, même s'il maintient, à l'instar de sa chef Christine Fréchette, que le Québec aurait dû être consulté ou du moins averti avant qu'elle soit rendue publique.
2: C'est M. Carney qui l'a annoncé. Ça aurait été nettement préférable qu'on soit annoncé d'avance, étant donné le coût est de l'ordre de 1 milliard par année. Mais il faut voir au-delà de cette dynamique et se demander, est-ce que c'est bon pour le Québec? Est-ce que c'est bon pour les entreprises du Québec? C'est excellent.
0: Ensuite, le ministère de l'Immigration compte surveiller les effets de sa décision de cesser d'accorder des dérogations pour le parrainage en vue de l'obtention de la résidence permanente pour certains réfugiés. La ministre de l'Immigration, Léna Diab, a dit hier que des réunions seraient organisées pour constater de potentielles conséquences et, le cas échéant, corriger le tir. Les ministères et agences du gouvernement fédéral s'apprêtent à dépenser plus de 18 millions de dollars pour réaménager ou acquérir des locaux afin de permettre la présence plus régulière de leurs employés au bureau. Des milliers de fonctionnaires fédéraux ont adopté en juillet un nouvel horaire de travail les obligeant à être présents au bureau 4 jours par semaine. Chaque ministère estime un coût différent pour remplir ses exigences, d'autres indiquent n'avoir aucun coût. C'était les actualités de la presse canadienne.
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0: Ben, on parle de soleil aujourd'hui, puis avec, écoutez ça, un beau 23 degrés comme maximum. Dégagé ce soir, cette nuit, 6. Demain, généralement du soleil, maximum de 20 degrés. Des nuages pour la nuit de vendredi avec 8. Un petit peu de nuages samedi 26 septembre, 19 degrés. Mais on ne parle pas de pluie. Passage nuageux pour la nuit de samedi, 9. Retour du soleil dimanche avec 18 degrés. Et le soleil va se lever dans quelques instants à 6h13 pour se coucher à 18h19, actuellement 7 au thermomètre. On commence l'heure en musique avec Sébastien Tellier et Juliette Armanet.

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7: Je sais pas si c'est votre cas, mais ça a l'air que même si l'été vient à peine de se terminer, il y a plusieurs consommateurs qui ont déjà commencé à magasiner leurs cadeaux de Noël. Imaginez-vous. Moi, c'est pas mon cas, ça, je vous le confirme. C'est ce que révèle un sondage sur le magasinage des fêtes d'Accenture auprès de plus de 1000 Canadiens. Et on dit que près de 16 % des consommateurs affirment qu'ils ont commencé le magasinage des fêtes avant le mois d'août, soit presque le double de 2025. Bon, il y a quelqu'un qui dit j'ai commencé en juillet comme toutes les années. C'est une dame de Mont-Tremblant. Elle dit « Si je vois un article avec un prix qui a de l'allure, je l'achète tout de suite. » Son objectif, elle, c'est de finir avant le mois de novembre et d'éviter les foules. Ben ça, c'est peut-être pas une mauvaise idée. Pour d'autres clients, la majorité, ils jugent que c'est prématuré. Alors, moi, je fais partie de ceux-là. En commençant plus tôt, les consommateurs qui peuvent échelonner leur achat pour respecter leur plan financier. Et selon le même sondage, le budget moyen va baisser de 4 % cette année pour s'établir autour de 700 $. Bon, il y a toutes sortes de budgets. Il y en a qui se fixent des limites aussi, une limite de 500 $. Il y en a qui s'en vont jusqu'à 1200 $, d'après ce qu'on peut voir dans l'article, 1200 $ de cadeaux. Mais pour ceux qui prévoient un montant identique ou inférieur à l'an dernier, la moitié explique qu'ils sont prudents en raison de la hausse du coût des biens et des services essentiels. Alors, il y a le journal de Montréal qui est allé à la rencontre de quelques commerçants dans le coin de Mirabel. Et si pour certains, leur demande pour Noël commence déjà à rentrer, pour d'autres, c'est le calme plat. On en a quelques-unes et on a déjà des produits de Noël en vente, nous dit une dame qui travaille chez Pandora. Mais plusieurs personnes prennent des photos et mentionnent qu'elles vont revenir plus tard pour l'acheter. Alors, moi, je trouve ça... c'est vraiment pas mon cas, je vais vous avouer, là, d'acheter des cadeaux de Noël à ce temps-ci de l'année. On va penser l'Halloween, premièrement, puis on verra par la suite. Il est 6h16 minutes, puis je vous le rappelle, aujourd'hui, là, ça va en être toute une belle journée. On prévoit du 23 degrés avec soleil. Actuellement, 7 degrés.

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5: Ben voilà, fallait s'attendre à ça, hein. Dans l'agence France-Presse, on parle des cours du pétrole qui sont en hausse ce matin, faute d'avancées diplomatiques vers une résolution de la guerre au Moyen-Orient lors de l'Assemblée générale de l'ONU. Et avec le retour des menaces aussi entre l'Iran et les États-Unis. Alors le prix du baril du Brent de la mer du Nord pour livraison en novembre prenait 2,21% à $105.36. Son équivalent américain, le baril du West Texas Intermediate, le WTI, pour livraison le même mois, gagnait 1,73%. On dit que c'est rendu à $93.75. Et bien évidemment, on parle du blocage du détroit d'Ormuz et le conflit entre les rebelles houthis du Yémen et l'Arabie saoudite qui continue de limiter la capacité d'exportation des pays du Golfe et de renchérir les coûts du transport maritime de la région. Il y a un conseiller du guide suprême iranien, Mojtaba Khamenei, qui a mis en garde jeudi contre une extension de la guerre jusqu'à l'océan Indien en cas de nouvelle attaque des États-Unis contre l'Iran. Mercredi, à la tribune de l'ONU, le président iranien Massoud Pezeshkian avait déjà affirmé en réponse à la menace de Donald Trump d'annihiler l'Iran que la résistance du peuple iranien ne fera que s'intensifier face aux sanctions, à la pression croissante et à l'intimidation grandissante. Alors ça souligne à quel point le fossé entre les États-Unis et l'Iran reste profond malgré des signaux diplomatiques plus positifs au début de la semaine. C'est un accord avant des élections de mi-mandat aux États-Unis qui semble peu probable selon plusieurs analystes. Il est 6h24. Julie qui sera là dans quelques instants pour les informations régionales.
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0: place pour la production. Puis on peut pas augmenter notre production là, à ce rythme-là. C'est-à-dire qu'on a des demandes de restauration l'été. On peut pas produire d'avance parce qu'on a pas assez grand congélateur. On peut pas arriver à fournir plus. Puis on a les capacités, on a les employés.
1: L'idée initiale était d'agrandir, mais étant situé dans une zone inondable 0-100 ans, il aurait fallu s'engager dans de coûteuses études environnementales sans que le résultat ne soit garanti. L'option de construire s'est concrétisée lorsque les propriétaires ont déniché un terrain bien situé sur la route 132. L'équipe compte 25 personnes en haute saison, un nombre qui se ramène à une vingtaine ensuite. Véronique Beauchamp s'attend une augmentation de l'achalandage avec ce projet qui devrait mener donc à de nouvelles embauches.
0: On pense aussi qu'outre le fait qu'on va pouvoir produire plus pour ce qu'on appelle le B2B, on va pouvoir faire notre entrée dans les épiceries de la région en produisant plus, en ayant plus d'espace de production, en travaillant d'une meilleure façon. On sait qu'on va avoir plus de clients aussi parce que si on va être sur la 132. Comme ça, au village, c'est pas annoncé nulle part qu'on est là. Il y a beaucoup de gens, même l'été, en pleine saison touristique, qui nous disent « Oh, on savait pas que vous étiez là ».
1: L'actuelle boulangerie sera reconvertie, elle, en pizzeria.
0: On est supposé d'ouvrir une pizzeria napolitaine. Vraiment, on a déjà un four, on se promène dans les événements, on a fait certains festivals. Cet été, on a fait les 5 à 7 de la ville de Bonaventure.
1: La nouvelle boulangerie avec sa terrasse vue sur mer devrait être prête pour janvier 2027.
2: Julie, les candidats et candidates ont été invités à se rendre aujourd'hui au CPE de la baie de New Richmond pour discuter des enjeux de la petite enfance.
1: En fait, je n'ai pas corrigé, c'était hier jusqu'au 25 septembre. Se tient la semaine porte ouverte organisée par l'Association québécoise des centres de la petite enfance. Et cette invitation s'adresse aux candidats des différentes formations politiques pour qu'ils prennent le pouls des défis auxquels font face les CPE. Si les sujets ont été variés, deux constats ressortent clairement. Voici le reportage de Mario Cyr.
3: Pierre-Luc Bugeaud, qui a rappelé que les CPE sont une création du Parti québécois en 1997, affirme qu'il faut absolument valoriser la profession d'éducatrice alors qu'elle n'est même plus offerte par le cégep de la Gaspésie, faute d'inscription.
4: Justement, dans le plan national, le Parti québécois veut revoir la structure salariale des éducatrices, justement pour reconnaître cette expertise-là.
3: Catherine Blouin, qui est maintenant ministre de la Famille et qui promettait en 2022 une place pour tous les enfants, dut défendre son bilan. En mai 2022, 340 enfants étaient en attente d'une place alors qu'ils étaient 361 en mai 2025. La députée sortante et ministre de la Famille a expliqué que plusieurs places annoncées n'ont pu devenir réalité en raison du manque de main-d'œuvre.
5: Pour ce qui est de la liste d'attente, en fait, on a implanté le portail il y a un peu moins d'un an, en décembre dernier. Donc, le nombre d'enfants qui est sur la liste d'attente date de mai 2025. On ne sait pas actuellement il y a combien d'enfants sur la liste d'attente parce que les parents devaient aller mettre à jour leur fiche sur Internet, sur le portail, si on veut. Et ça, il y en a des milliers, des milliers, des milliers qui n'avaient pas été faits. Donc, on ne peut pas savoir le nombre exact à ce moment-ci d'enfants sur la liste d'attente.
3: Le libéral Christian Cyr rappelle que l'immigration représente une piste intéressante pour couvrir les besoins en main-d'œuvre.
6: Il y a la main-d'œuvre étrangère qui est disponible, puis à cause de différentes entraves administratives ou d'entraves en immigration, elle ne peut pas s'en venir ici. Puis quand ils s'en viennent, mais il faut les loger.
3: La directrice du CPE, Julie Delpé, s'est dit satisfaite de la rencontre et si les problèmes de recrutement semblent difficiles à surmonter, il existe une solution à court terme. Que l'attestation d'études collégiales d'un an mise sur pied par le ministère de la Famille et du Cégep au coût de 600 000 $ pour les travailleurs étrangères soit reconnue par ce même ministère de la Famille. Un non-sens complet, selon Julie Delpé.
7: Parce qu'on a des travailleuses prêtes à s'en venir ici, qui ont un diplôme, un AEC, mais présentement, l'enjeu, c'est au niveau des règles. Donc, ça bloque au niveau de la reconnaissance de l'AEC. Dans le fond, c'est qu'il y a eu un programme avec le Cégep Gaspésie-Lesilles et le ministère de la Famille, et ce projet-là était vraiment de donner l'AEC québécoise à des Sénégalaises. Là, on est bloqué par le propre ministère qui a eu l'initiative. Donc, ça fait un non-sens.
3: Yves Bonnier-Vigé de Québec solidaire est arrivé un peu plus tard et n'était pas sur place au moment de notre passage. Un reportage de Marie Auxerre.
2: Et les bibliothèques rurales doivent être soutenues, avise le réseau Biblio-Québec.
1: L'organisme demande aux partis politiques de s'engager à rattraper le retard de financement des dernières années, alors que le taux d'inflation a atteint 53 % ces 20 dernières années. Le financement des réseaux biblio a augmenté de 9 % Or, depuis 20 ans, signalent les gestionnaires des services de prêts entre bibliothèques, signalent que les heures travaillées

0: ont diminué de 17 % selon le réseau Biblio. Si le manque à gagner de 3 millions de dollars n'est pas comblé, l'accès à la culture va continuer de s'effriter dans les régions en particulier. La présidente Julie Blais estime que les services régionaux sont sur le respirateur artificiel depuis des décennies et le retard dans le financement a même des conséquences, dit-elle, sur l'alphabétisation.
1: Julie, merci beaucoup.
0: Je t'en prie, Rock.
1: On se parle tout à l'heure. Oui. Il est déjà 6h36 minutes, toujours 7 au thermomètre.
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9: Ben, c'est pas bien compliqué. Il fait beau aujourd'hui. 23 degrés comme maximum, c'est ce qu'on prévoit dégager pour ce soir, cette nuit avec 6. Demain, généralement du soleil, un beau 20 degrés pour demain vendredi. Nuageux samedi, 19. Du soleil dimanche avec 18 degrés. Et le soleil qui s'est levé ce matin à 6h13 va se coucher à 18h19. On a 7 au thermomètre. On va parler de sport un petit peu. On a appris hier que l'ancien propriétaire du Canadien de Montréal, George Gillette, est décédé à l'âge de 87 ans mardi. Le tricolore qui en a fait l'annonce hier. L'ancien homme d'affaires a été propriétaire de l'équipe entre 2001 et 2009. La cause de son décès qui n'a pas été dévoilée. Né le 22 octobre 1938 à Racine, au Wisconsin, Gillette s'est porté acquéreur du Canadien et du Centre Molson. C'était le 31 janvier 2001 pour la somme de 275 millions de dollars US. Au tennis, maintenant, la Canadienne Leilani Fernandez a battu l'Américaine Alicia Parks à l'Omnium de Singapour. Hier, elle a obtenu sa place en quart de finale. Et au prochain tour, la Lavalloise a rendez-vous avec Mira Andreeva, favorite du tournoi et championne en titre des internationaux de France. Basketball, les Raptors de Toronto qui ont confirmé hier que le joueur étoile Kawhi Leonard a ratifié un contrat de plusieurs saisons. Plusieurs médias avaient rapporté que Leonard a accepté une prolongation de contrat de 115 millions de dollars sur 2 ans. Sport automobile en Formule 1, Isaac Hadjar restera chez Red Bull en tant que coéquipier de Max Verstappen pour la saison 2027. C'est ce qu'a confirmé l'équipe hier. C'est une décision qui a été prise alors qu'Hadjar s'apprête à faire son retour cette semaine au Grand Prix d'Azerbaïdjan. Il a raté 3 courses en raison d'une blessure à un poignet. Le Français est 8e au classement général. Il a fait preuve de régularité, se classant parmi les 6 premiers lors de chacune de ses 7 dernières courses. Eh bien, on va parler des Blue Jays parce qu'on est avé depuis en parler des Blue Jays et ils n'ont pas été en mesure de sauver leur saison. La formation a officiellement été exclue des séries du baseball majeur hier en vertu d'un revers de 4-2 face à Baltimore. Le club de la ville reine ne peut plus amasser assez de points d'ici la fin de la saison pour subtiliser l'une des places parmi les équipes repêchées pour les éliminatoires dans la Ligue américaine. Bien, on retourne en musique avec Olivier Dion, demain à l'aube.

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2: Et oui, il fallait s'attendre à ça. Il y a un juge qui a ordonné cette nuit, pas plus tard que cette nuit, à la Maison-Blanche de rouvrir immédiatement son accès à CNN, MS Now et Politico. Ce sont trois médias qui avaient été chassés par Donald Trump, estimant ce bannissement sans préavis potentiellement contraire à la Constitution américaine. Et selon le juge fédéral Timothy Kelly, la suppression brutale en fin de semaine dernière des accréditations des chaînes CNN et MS Now et du média en ligne Politico a probablement violé les droits constitutionnels garantissant la liberté de presse. La règle générale veut que les individus doivent être préalablement notifiés et avoir la possibilité d'être entendus avant que le gouvernement les prive d'un intérêt protégé par la Constitution. Et il a en conséquence arrêté que l'exécutif américain devait rétablir et restituer immédiatement les accréditations de leurs correspondants jusqu'à nouvel ordre ou expiration de cette ordonnance rendue pour 2 semaines. Le président Trump qui a créé la surprise en annonçant le 18 septembre dernier bloquer avec effet immédiat les accès à la Maison-Blanche de CNN, MS Now et Politico, les accusant de relayer de fausses informations. Et en retour, ces derniers qui ont saisi la justice lundi dernier en dénonçant une atteinte directe au premier amendement de la Constitution américaine qui garantit la liberté de presse et une violation de ses principes les plus fondamentaux. L'administration Trump et les trois médias se sont affrontés à Washington mercredi lors d'une audience levée après moins d'une heure par le juge Kelly. Le magistrat est apparu sceptique sur le respect par la Maison-Blanche de la jurisprudence en matière de préavis pour de telles décisions. Et là, le représentant du gouvernement, Michael Vilcic, qui l'avait exhorté à ne pas statuer avant vendredi soir, échéance fixée aux trois médias visés pour contester leur exclusion dans des lettres adressées par le service de presse de la Maison-Blanche. Et dans ces lettres, les trois médias se voient en particulier reprocher leur information des derniers mois sur la pénurie de munitions des forces armées américaines du fait de la guerre contre l'Iran, contestée par Donald Trump, mais qu'un rapport du Pentagone a confirmé mi-septembre. Alors, CNN se voit aussi accusé d'avoir révélé des détails confidentiels du projet de construction d'un bunker sous la salle de bal en chantier dans l'aile est de la Maison-Blanche. L'avocat des médias, Théodore Boutrous, s'est élevé contre des justifications a posteriori en soulignant que Donald Trump n'avait pas invoqué la sécurité nationale dans son annonce. Il a dénoncé des représailles d'un président surtout mécontent d'une couverture jugée purement négative de son action. Et là, l'éviction de CNN a amené les 4 autres membres du pool télévisé de la Maison-Blanche, on parle de CBS, ABC, NBC et Fox, a décidé de cesser leur participation à ce dispositif crucial dans une manifestation de solidarité inédite. Et hier, au troisième jour du blocage de ce flux vidéo distribué aux télévisions, ni Fox News, CNN ou MS Now n'ont retransmis en direct les images de l'accueil par Donald Trump du président chinois Xi Jinping près de Washington. Alors, hein, partout où va Donald Trump, ça va mal. Un juge fédéral qui a suspendu l'interdiction d'accès à 3 médias de la Maison-Blanche.
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0: 24 septembre 2026. Bon début de journée, mesdames et messieurs, au microphone Rock Harvey. Les cinq chefs se sont affrontés dans un dernier débat avant le scrutin hier soir sur les ondes de Radio-Canada. Le péquiste Paul Saint-Pierre Plamondon a défendu son projet de souveraineté, plaidant optimisme, courage et espoir. Ses adversaires lui ont rappelé que des chiffres démontrent que 30 % des Québécois seraient en faveur de l'indépendance. Sur la santé, le PQ et Québec solidaire ont dit vouloir redorer le blason des CLSC. Le Parti libéral instaurerait un réseau public de télésanté, tandis que la CAQ et les conservateurs miseraient sur le privé. Pour aider les Québécois à combattre l'augmentation du coût de la vie, Québec solidaire a promis, entre autres, de contrôler les hausses de loyers. À deux semaines du scrutin, les cinq partis se livrent toujours une chaude lutte. Le premier ministre Carney a dit avoir étudié la possibilité d'une intervention militaire menée par les États-Unis au Canada. Dans une longue entrevue accordée au New York Times, M. Carney a refusé d'entrer dans les détails de cet examen, mais il a laissé entendre qu'il serait irresponsable de ne pas se préparer à ce qu'il a qualifié de risque de perte extrême. Il a par ailleurs abordé le fait que le Canada envisage des alternatives à l'achat d'avions de chasse américains F-35. Le président américain Donald Trump a maintes fois évoqué l'idée de faire du Canada le 51e État américain et a dit qu'il envisagerait d'utiliser la force économique pour amener le Canada à faire partie des États-Unis. Le nouveau projet de loi fédéral C-39 sur la réalisation de grands projets au pays comporte aussi plusieurs aspects traitant de la façon de régler des conflits de travail dans ces secteurs de compétences fédérales. Au Québec, la FTQ est la centrale la plus touchée puisque les grands syndicats du transport ferroviaire, des ports, du transport aérien, des télécommunications, des postes y sont affiliés. Pour le secrétaire général de la FTQ, Olivier Carrière, ce projet de loi accorde au ministre du Travail un pouvoir de vie ou de mort sur le droit de grève.
1: On vient justement donner le pouvoir ultime à une personne au gouvernement, selon son opinion sur des critères qui sont flous, de pouvoir intervenir dans un conflit de travail.
0: Le ministre des Finances sortant, Éric Girard, assure que la coalition Venir Québec compte harmoniser son régime fiscal pour intégrer la méga-déduction à la productivité du gouvernement fédéral, et ce, à coût nul. En conférence de presse à Montréal, M. Girard a encensé la mesure annoncée le 15 septembre par le premier ministre Carney, même s'il maintient, à l'instar de sa chef Christine Fréchette, que le Québec aurait dû être consulté ou du moins averti avant qu'elle soit rendue publique.
2: C'est M. Carney qui l'a annoncé. Ça aurait été nettement préférable qu'on soit annoncé d'avance, étant donné le coût est de l'ordre de 1 milliard par année. Mais il faut voir au-delà de cette dynamique et se demander, est-ce que c'est bon pour le Québec? Est-ce que c'est bon pour les entreprises du Québec? C'est excellent.
0: Ensuite, le ministère de l'Immigration compte surveiller les effets de sa décision de cesser d'accorder des dérogations pour le parrainage en vue de l'obtention de la résidence permanente pour certains réfugiés. La ministre de l'Immigration, Léna Diab, a dit hier que des réunions seraient organisées pour constater de potentielles conséquences et, le cas échéant, corriger le tir. Les ministères et agences du gouvernement fédéral s'apprêtent à dépenser plus de 18 millions de dollars pour réaménager ou acquérir des locaux afin de permettre la présence plus régulière de leurs employés au bureau. Des milliers de fonctionnaires fédéraux ont adopté en juillet un nouvel horaire de travail les obligeant à être présents au bureau 4 jours par semaine. Chaque ministère estime un coût différent pour remplir ses exigences, d'autres indiquent n'avoir aucun coût. C'était les actualités de la presse canadienne.
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0: Bon début de journée si vous venez de vous joindre à nous au 94.9 et au 106.1. C'est du soleil aujourd'hui avec un beau 23 degrés dans la baie des Chaleurs. Ce sera dégagé pour ce soir, cette nuit, avec 6. Généralement du soleil pour demain vendredi, 20 degrés. Nuageux pour la nuit de vendredi avec 8. Des nuages samedi, maximum de 19. Et soleil dimanche, 18. Soleil qui s'est levé à 6h13 ce matin va se coucher à 18h19 et actuellement 8 degrés. En musique, Susan Vega.

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0: Merci aux précieux collaborateurs de l'émission Harvey au réveil. Chronique Histoire, l'historien Pascal Alain. Chronique Mise en forme, Marie-France Perry. Chronique Animal, la biologiste Stéphanie Benz. Chronique Bande dessinée, Danny Arsenault. Mike Thériault à la chronique Motocross et Danny Hudon pour le rallye Baie des Chaleurs. Merci de nous informer et de nous divertir.
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0: Et oui, c'était le dernier débat des chefs hier et ça a pris des airs de campagne référendaire. Le thème de l'avenir du Québec qui a provoqué les flamèches les plus intenses de la soirée. Je sais pas si vous avez écouté le débat hier, télévision ou radio, peu importe la plateforme, c'était un petit peu partout sur Radio-Canada. Le chef libéral Charles Milliard qui a lancé les hostilités en déclarant que cette élection est référendaire. Paul Saint-Pierre Plamondon a pris la balle au bon. Il veut que le Québec prenne son destin en main puisque la survie de la nation est en jeu. La vie doit avoir un sens et ce sens pour le Québec, c'est de devenir un pays et ce moment s'en vient. Il viendra à lancer le chef péquiste. J'aime mieux être dans le camp du courage et de l'espoir que le camp des mensonges et du pessimisme, a dit Paul Saint-Pierre Plamondon. Et là, ben, le ton a monté à ce moment-là. Charles Milliard qui a immédiatement fait valoir que M. Saint-Pierre Plamondon reconnaît implicitement que le Québec s'affaiblirait en accédant à l'indépendance parce qu'il repousse cette consultation populaire après le départ de Donald Trump en 2029. Et là, ben, le chef péquiste qui a répliqué, c'est faux. L'administration Trump n'a pas créé un climat serein pour réfléchir à notre avenir, mais il faudra s'en soucier après son départ en raison du déclin rapide du français, a-t-il dit. Paul Saint-Pierre Plamondon qui a laissé entendre qu'il tiendrait un référendum coûte que coûte, même si les sondages n'étaient pas favorables au oui. Et si dans 3 ans, regardant les chiffres, vous, comme premier ministre, vous êtes convaincu que le non l'emporterait, aurez-vous la souplesse de vous ajuster et de reporter ce rendez-vous, a demandé l'animateur Patrice Roy. Quel est le sens de prendre des engagements sur un mandat de 4 ans si, en fait, on dit « cet engagement-là, je n'y tiens pas tant que ça », dépendamment des circonstances, a répondu le chef péquiste. Et il dit, je veux être clair, c'est ça notre engagement, on ne devrait pas avoir peur de la démocratie. La question semble présenter le fait d'aller aux urnes comme un danger dont il faudrait avoir peur. C'est Jacques Parizeau qui disait, n'ayez pas peur de votre démocratie. Éric Duhaime, le chef conservateur, a accusé son adversaire péquiste d'envoyer le Québec dans le mur avec une 3e défaite référendaire alors que seulement 27 % des Québécois voteraient oui selon les sondages. Lorsque le Québec a voté non en 1980 et en 1995, a insisté M. Duhaime, son pouvoir a ratatiné. Écoutez le ton de la voix, c'est le camp du pessimisme et de la hargne, a répliqué M. Saint-Pierre Plamondon. La chef caquiste, Mme Fréchette, Christine Fréchette, elle a fait valoir sa position autonomiste et la nécessité de collaborer avec le gouvernement Carney. mais l'échec cuisant de François Legault d'obtenir des pouvoirs additionnels montre la nécessité d'avoir une réflexion sur l'avenir du Québec, a soutenu M. Saint-Pierre Plamondon. Alors, Mme Fréchette, qui a plaidé que dans sa formation politique, on a des gens qui n'en veulent pas de référendum. Vous en avez aussi qui en veulent, a rétorqué Charles Milliard. Il a accusé Mme Fréchette et M. Duhaime de représenter, avec Québec solidaire et le Parti québécois, quatre nuances de oui. Alors, le débat sur l'immigration a débuté sur les chapeaux de roue. Le chef conservateur Éric Duhaime, qui s'en est pris aux faux réfugiés et veut renvoyer à l'étranger 70 000 demandeurs d'asile. La proposition qui a fait réagir Rouba Gazal, qui lui a lancé que des demandeurs d'asile torchaient le Québec pendant la pandémie. Christine Fréchette et Charles Milliard ont critiqué la promesse du Parti québécois de réduire de moitié le nombre d'immigrants temporaires au Québec. Ce serait une catastrophe économique, a dit M. Milliard. Celui-ci qui s'est toutefois retrouvé sur la défensive parce qu'il est incapable de préciser ses propres seuils en matière d'immigration temporaire. M. Saint-Pierre Plamondon l'a mis à mal en soulignant que le Parti libéral, jusqu'à l'arrivée de M. Milliard il y a quelques mois, trouvait qu'il y avait trop de travailleurs étrangers temporaires. Vous cachez votre agenda, lancé le chef péquiste. La position, c'est de prendre soin de nos entrepreneurs, a dit M. Milliard. Et en santé, Charles Milliard qui a ouvert les hostilités en s'en prenant au bilan de la CAQ. Les Québécois ont été trahis au niveau de la santé, a pesté le chef des libéraux, citant les promesses rompues du gouvernement sur le temps d'attente aux urgences et l'accès à un médecin de famille. Paul Saint-Pierre Plamondon en a rajouté une couche. La CAQ, ça fait trois élections qu'ils disent un médecin par Québécois, c'est un peu irrespectueux de l'intelligence des gens. Donc, la première ministre sortante a eu du mal à défendre l'héritage de son gouvernement. Il y a des objectifs à atteindre dans les ententes qu'on a signées avec les spécialistes, avec les omnipraticiens, plaidé Mme Fréchette, faisant valoir que plus de 600 000 Québécois ont été inscrits à un groupe de médecine de famille, les GMF. Or, elle a été incapable d'affirmer que ces derniers réussissent à avoir un médecin. Alors, ça a donné quand même un bon débat. Je dirais Patrice Roy, encore une fois, qui a livré la marchandise comme animateur et modérateur. Je dirais qu'il a gagné le débat, Monsieur Patrice Roy. Il est 7h20.

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9: Il est 7h28, 9 degrés. Avec du beau soleil et on devrait atteindre 23. En musique, on écoute la Gaspésienne, Annick Jean.

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2: Oui, rebonjour Julie Drapeau.
3: Rebonjour Rock.
2: On commence avec les propriétaires de la pétrie à Bonaventure qui se lancent dans la construction d'une nouvelle boulangerie.
3: La boulangerie artisanale de la rue Grandpré sera relocalisée sur la route 132. La construction commence, commande un investissement $1,5 million. Les travaux sont déjà avancés. Les deux propriétaires, Véronique Beauchamp et Oussem Douib, ont acquis le commerce en 2020. Rapidement, ils se sont aperçus que les espaces de production ne convenaient plus, considérant les demandes de plus en plus importantes de pain de la part des entreprises de la région. Véronique Beauchamp.
4: On a procédé à quelques modifications et là, on se rend compte que on n'a pas assez de place pour la production. Puis on peut pas augmenter notre production là à ce rythme-là. C'est-à-dire qu'on a des demandes de restauration l'été. On peut pas produire d'avance parce qu'on n'a pas assez grand congélateur. On peut pas arriver à fournir plus. Puis on a les capacités, on a les employés.
3: L'idée initiale était d'agrandir, mais étant situé dans une zone inondable 0-100 ans, il aurait fallu s'engager dans de coûteuses études environnementales sans que le résultat ne soit garanti. L'option de construire s'est concrétisée lorsque les propriétaires ont déniché un terrain bien situé sur la route 132. L'équipe compte 25 personnes en haute saison, un nombre qui se ramène à une vingtaine ensuite. Véronique Beauchamp s'attend une augmentation de l'achalandage avec ce projet qui devrait mener à de nouvelles embauches.
4: On pense aussi qu'outre le fait qu'on va pouvoir produire plus pour ce qu'on appelle le B2B, on va pouvoir faire notre entrée dans les épiceries de la région en produisant plus, en ayant plus d'espace de production, en travaillant d'une meilleure façon. On sait qu'on va avoir plus de clients aussi parce que, tu sais, on va être sur la 132. Comme ça, au village, c'est pas annoncé nulle part qu'on est là. Il y a beaucoup de gens, même l'été, en pleine saison touristique, qui nous disent « Oh, on savait pas que vous étiez là ».
3: L'actuelle boulangerie sera reconvertie, elle, en pizzeria.
4: On est supposé d'ouvrir une pizzeria napolitaine. Normalement, on a déjà un four, on se promène dans les événements, on a fait certains festivals. Cet été, on a fait les 5 à 7 de la ville de Bonaventure.
3: La nouvelle boulangerie, avec sa terrasse vue sur mer, devrait être prête pour janvier prochain.
2: Le cégep de la Gaspésie-les-Îles fait face à des enjeux d'utilisation de l'intelligence artificielle.
3: Oui, pour exécuter différentes tâches par les étudiants, dont la rédaction de travaux, l'institution, comme d'autres au Québec, a dû mettre en place des règles strictes en ce qui a trait au plagiat, qui vont même jusqu'à la suspension. Des données démontrent que depuis l'apparition de ChatGPT en 2022, le nombre d'étudiants utilisant l'IA a considérablement augmenté. Plus de 70% l'utiliseraient, que ce soit pour de la recherche d'informations, mais aussi de l'aide à l'étude, à la révision ou à l'amélioration de texte. Cependant, environ le tiers des étudiants s'en serviraient pour la rédaction en soi de leurs travaux, indique le directeur aux études Serge Rochon, qui avoue que ce phénomène a considérablement augmenté depuis 2 ans.
5: Le sondage là est assez conforme à ce qu'on voit sur le terrain. Les étudiants l'utilisent pas de la bonne façon. Et nous, ce qu'on constate depuis 2 ans au cégep, là, c'est une augmentation très importante du nombre de cas de plagiat. Normalement, on avait par année, on avait entre 5 et 10 cas de plagiat là au cégep pour les 4 campus. Maintenant, on dépasse, on se rapproche d'une quarantaine par année.
3: Avec le temps, les enseignants réussissent à déceler les fautifs qui utilisent l'IA dans un cadre non réglementaire. Dans ces circonstances, Serge Rochon mentionne que le cégep a mis en place des règles très strictes.
5: Il y a effectivement 0 pour le travail donné. Il peut y avoir une deuxième sentence, un autre 0. Mais à la troisième, on peut suspendre l'étudiant pour une session. Il y a vraiment une gradation des sanctions. Il y a des étudiants qui sont à la limite en ce moment de se faire expulser du cégep pour une session. Fait qu'on est très, très sévère. Puis c'est un message qu'on veut envoyer à notre communauté étudiante.

0: L'arrivée de l'IA bouscule donc les façons de faire pour les évaluations académiques des étudiants. Les enseignants ont commencé à modifier donc leurs pratiques.
1: Le directeur du Conseil régional de l'environnement reste sur sa faim au sujet du projet de réduction du coke de pétrole de la cimenterie de Port-Daniel.
0: Oui, on en a parlé la semaine dernière. St. Mary's Cement veut doter son usine de Port-Daniel de nouveaux équipements pour brûler des déchets de construction et du bois. La cimenterie veut diminuer son impact sur l'environnement. L'objectif visé est de réduire progressivement de 20 % l'utilisation du coke de pétrole dans un premier temps jusqu'à éventuellement 70 % même. Si l'objectif semble louable, l'annonce est très récente et le directeur du Conseil de l'environnement de la Gaspésie, Rémi Lemerise, affirme que plusieurs éléments doivent être considérés. Il se dit d'abord préoccupé par l'intention de brûler des déchets de construction de toutes sortes qui peuvent provoquer l'émanation de gaz toxiques. Il ne faut pas remplacer un problème par un autre, dit-il.
2: Des déchets de construction, du plastique non recyclable, des caoutchoucs, pas des pneus, mais toutes les autres sortes de caoutchoucs, là, des bardeaux d'asphalte aussi, etc. Il y a de l'inquiétude là, localement, puis de notre côté aussi, là, on veut juste s'assurer que cette combustion là, de matériaux différents n'entraîne pas une augmentation de la pollution. Là. Ça, c'est super important. Il y a les gaz à effet de serre, c'est une chose, mais il y a toutes les sortes de polluants, donc des gaz qui peuvent être toxiques, qui peuvent être émis par cette combustion-là.
0: Rémi Lemerise rappelle qu'il n'existe pas de bonne solution en matière de gestion de déchets, mais la réduction de l'utilisation du coke de pétrole pourrait être une bonne chose, convient-il, si l'alternative, par contre, proposée est moins dommageable, ce qui demeure à démontrer.
2: Il n'y a pas de bonne solution avec les déchets actuellement qu'on produit en quantité phénoménale. Faut juste, c'est ça, comme je disais, s'assurer que la combustion qui serait faite entraîne pas de plus d'impact que la coke de pétrole. Mais c'est sûr que, comme vous dites, la coke de pétrole, de l'extraction jusqu'à la combustion, c'est un procédé qui est hyper polluant, là.
0: Et dire que le processus de consultation a été un peu court est un euphémisme, selon Rémi Lemerise.
1: Ensuite, les candidats et candidates ont été invités à se rendre hier au CPE de la Baie à New Richmond pour discuter des enjeux de la petite enfance.
0: Jusqu'au 25 septembre se tient la semaine porte ouverte organisée par l'Association québécoise des CPE. Cette invitation s'adresse aux candidats des formations politiques pour qu'ils en apprennent un peu plus sur les défis auxquels font face les garderies. Si les sujets ont été variés, deux constats ressortent, le manque de personnel et le manque de logement pour accueillir cette main-d'œuvre. Voici le reportage de Mario Cyr.
3: Pierre-Luc Bugeaud, qui a rappelé que les CPE sont une création du Parti québécois en 1997, affirme qu'il faut absolument valoriser la profession d'éducatrice alors qu'elle n'est même plus offerte par le cégep de la Gaspésie, faute d'inscription.
4: Dans le plan national, le Parti québécois veut revoir la structure salariale des éducatrices, justement pour reconnaître cette expertise-là.
3: Catherine Blouin, qui est maintenant ministre de la Famille et qui promettait en 2022 une place pour tous les enfants, dut défendre son bilan. En mai 2022, 340 enfants étaient en attente d'une place alors qu'ils étaient 361 en mai 2025. La députée sortante et ministre de la Famille a expliqué que plusieurs places annoncées n'ont pu devenir réalité en raison du manque de main-d'œuvre.
5: Pour ce qui est de la liste d'attente, en fait, on a implanté le portail il y a un peu moins d'un an, en décembre dernier. Donc, le nombre d'enfants qui est sur la liste d'attente date de mai 2025. On ne sait pas actuellement il y a combien d'enfants sur la liste d'attente parce que les parents devaient aller mettre à jour leur fiche sur Internet, sur le portail, si on veut. Et ça, il y en a des milliers, des milliers, des milliers qui n'avaient pas été faits. Donc, on ne peut pas savoir le nombre exact à ce moment-ci d'enfants sur la liste d'attente.
3: Le libéral Christian Cyr rappelle que l'immigration représente une piste intéressante pour couvrir les besoins en main-d'œuvre.
6: Il y a la main-d'œuvre étrangère qui est disponible, puis à cause de différentes entraves administratives ou d'entraves en immigration, elle ne peut pas s'en venir ici. Puis quand ils s'en viennent, mais il faut les loger.
3: La directrice du CPE, Julie Delpé, s'est dit satisfaite de la rencontre et si les problèmes de recrutement semblent difficiles à surmonter, il existe une solution à court terme. Que l'attestation d'études collégiales d'un an mise sur pied par le ministère de la Famille et du Cégep au coût de 600 000 $ pour les travailleurs étrangères soit reconnue par ce même ministère de la Famille. Un non-sens complet, selon Julie Delpé.
7: Parce qu'on a des travailleuses prêtes à s'en venir ici, qui ont un diplôme, un AEC, mais présentement, l'enjeu, c'est au niveau des règles. Donc, ça bloque au niveau de la reconnaissance de l'AEC. Dans le fond, c'est qu'il y a eu un programme avec le Cégep Gaspésie-Lesilles et le ministère de la Famille, et ce projet-là était vraiment de donner l'AEC québécoise à des Sénégalaises. Là, on est bloqué par le propre ministère qui a eu l'initiative. Donc, ça fait un non-sens.
3: Yves Bonnier-Vigé de Québec solidaire est arrivé un peu plus tard et n'était pas sur place au moment de notre passage. Un reportage de Marie Aussir.
1: Et en terminant, Julie, les bibliothèques rurales doivent être soutenues, avise le réseau Biblio-Québec.
0: L'organisme demande aux partis politiques de s'engager à rattraper le retard de financement des dernières années. Alors que le taux d'inflation a été de 53 % depuis 20 ans, le financement des réseaux Biblio a augmenté de 9 % tout au plus. Or, depuis 20 ans, signalent les gestionnaires des services de prêt entre bibliothèques, les heures travaillées ont diminué de 17 % Selon le réseau, si le manque à gagner de 3 millions de dollars n'est pas comblé, l'accès à la culture va continuer à s'effriter dans les régions, même que la présidente Julie Blais estime que les services régionaux sont sur le respirateur artificiel et le retard dans le financement a même des conséquences, dit-elle, sur l'alphabétisation.
1: Merci beaucoup, Julie.
0: Je t'en prie.
1: À tantôt.
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8: C'est du soleil, c'est pas plus compliqué que ça, avec 23 degrés. Dégagé pour ce soir, cette nuit, 6. Demain, généralement du soleil, 20 degrés. Des nuages pour la nuit de vendredi avec 8. Samedi, des nuages, mais on ne parle pas de pluie, 19 degrés. Du soleil dimanche, 18. Soleil qui s'est levé ce matin à 6h13, va se coucher à 18h19. Pour ce qui est des normales saisonnières, maximum 15, minimum 4. Et là, ben, on est à 9 degrés à 7h51 minutes.

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2: Septembre 2026. Bon début de journée, mesdames et messieurs, au microphone Rock Harvey. Les cinq chefs se sont affrontés dans un dernier débat avant le scrutin hier soir sur les ondes de Radio-Canada. Le péquiste Paul Saint-Pierre Plamondon a défendu son projet de souveraineté, plaidant optimisme, courage et espoir. Ses adversaires lui ont rappelé que des chiffres démontrent que 30 % des Québécois seraient en faveur de l'indépendance. Sur la santé, le PQ et Québec solidaire ont dit vouloir redorer le blason des CLSC. Le Parti libéral instaurerait un réseau public de télésanté, tandis que la CAQ et les conservateurs miseraient sur le privé. Pour aider les Québécois à combattre l'augmentation du coût de la vie, Québec solidaire a promis, entre autres, de contrôler les hausses de loyers. À deux semaines du scrutin, les cinq partis se livrent toujours une chaude lutte. Le premier ministre Carney a dit avoir étudié la possibilité d'une intervention militaire menée par les États-Unis au Canada. Dans une longue entrevue accordée au New York Times, M. Carney a refusé d'entrer dans les détails de cet examen, mais il a laissé entendre qu'il serait irresponsable de ne pas se préparer à ce qu'il a qualifié de risque de perte extrême. Il a par ailleurs abordé le fait que le Canada envisage des alternatives à l'achat d'avions de chasse américains F-35. Le président américain Donald Trump a maintes fois évoqué l'idée de faire du Canada le 51e État américain et a dit qu'il envisagerait d'utiliser la force économique pour amener le Canada à faire partie des États-Unis. Le nouveau projet de loi fédérale C-39 sur la réalisation de grands projets au pays comporte aussi plusieurs aspects traitant de la façon de régler des conflits de travail dans ces secteurs de compétences fédérales. Au Québec, la FTQ est la centrale la plus touchée puisque les grands syndicats du transport ferroviaire, des ports, du transport aérien, des télécommunications, des postes y sont affiliés. Pour le secrétaire général de la FTQ, Olivier Carrière, ce projet de loi accorde au ministre du Travail un pouvoir de vie ou de mort sur le droit de grève.
3: On vient justement donner le pouvoir ultime à une personne au gouvernement, selon son opinion sur des critères qui sont flous, de pouvoir intervenir dans un conflit de travail.
2: Le ministre des Finances sortant, Éric Girard, assure que la coalition Avenir Québec compte harmoniser son régime fiscal pour intégrer la méga-déduction à la productivité du gouvernement fédéral, et ce, à coût nul. En conférence de presse à Montréal, M. Girard a encensé la mesure annoncée le 15 septembre par le premier ministre Carney, même s'il maintient, à l'instar de sa chef Christine Fréchette, que le Québec aurait dû être consulté ou du moins averti avant qu'elle soit rendue publique.
4: C'est M. Carney qui l'a annoncé. Ça aurait été nettement préférable qu'on soit annoncé d'avance, étant donné le coût est de l'ordre de 1 milliard par année. Mais il faut voir au-delà de cette dynamique et se demander, est-ce que c'est bon pour le Québec? Est-ce que c'est bon pour les entreprises du Québec? C'est excellent.
2: Ensuite, le ministère de l'Immigration compte surveiller les effets de sa décision de cesser d'accorder des dérogations pour le parrainage en vue de l'obtention de la résidence permanente pour certains réfugiés. La ministre de l'Immigration, Léna Diab, a dit hier que des réunions seraient organisées pour constater de potentielles conséquences et, le cas échéant, corriger le tir. Les ministères et agences du gouvernement fédéral s'apprêtent à dépenser plus de 18 millions de dollars pour réaménager ou acquérir des locaux afin de permettre la présence plus régulière de leurs employés au bureau. Des milliers de fonctionnaires fédéraux ont adopté en juillet un nouvel horaire de travail les obligeant à être présents au bureau 4 jours par semaine. Chaque ministère estime un coût différent pour remplir ses exigences, d'autres indiquent n'avoir aucun coût. C'était les actualités de la presse canadienne.
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2: Soleil aujourd'hui, maximum de 23 degrés, dégagé pour la nuit. Oui, avec 6 degrés ce soir, cette nuit. Vendredi, du soleil encore une fois avec 20 degrés. Des nuages pour la nuit de vendredi, 8. Samedi, un petit peu de nuages, 19 degrés. Dimanche, déjà retour du soleil avec 18 degrés. Les normales saisonnières, maximum 15, minimum 4. Et lever du soleil, 6h13 pour le lever. Le coucher va se faire à 18h19 minutes. Oui, on a 10 degrés actuellement au thermomètre. Et restez là dans quelques instants. Je m'entretiens avec Stéphanie Benz, biologiste au bioparc de la Gaspésie à Bonaventure. En musique, Robin Gibb.

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8: Et oui, c'est l'heure de la chronique de Stéphanie Benz, biologiste au Bioparc de la Gaspésie du côté de Bonaventure. Et ce matin, nous allons parler du butor d'Amérique. Salut Stéphanie.
9: Bon matin.
8: Ah, le butor d'Amérique, c'est un héron de taille moyenne.
9: Oui, donc il fait partie de la famille des Ardéidés, qui comprend justement les hérons, les grands hérons qu'on connaît bien, les aigrettes, les blongios, entre autres. Et c'est un héron qui a un corps un peu plus trapu et compact. Donc, contrairement aux grands hérons qu'on voit là, ces temps-ci, entre autres à Bonaventure, mais ailleurs dans la région, sur le bord de la mer, le butor, lui, il a plutôt des pattes un peu plus courtes puis un cou plus épais. Fait qu'il est vraiment c'est un petit format de héron. Et ses plumes vont être brunes, chamois et blanches, avec des stries vraiment très fortement striées au niveau du cou et de la poitrine, et ce, à la verticale. Donc, ça le rend vraiment difficile à observer parce qu'il se camoufle vraiment très bien au travers de la végétation.
8: Justement, si on veut l'observer, on peut le retrouver où?
9: C'est un oiseau qu'on va retrouver dans les marais d'eau douce, généralement à l'occasion d'eau saumâtre, dans des eaux douces peu profondes. Puis, ça prend aussi une abondance de quenouilles, de roseaux, donc de végétation parmi laquelle il va se cacher. Il va rarement s'aventurer à découvert, justement parce que c'est un oiseau qui est bon dans le camouflage. Et ce qui est vraiment intéressant, c'est qu'il prend une pose caractéristique quand il se sent dérangé. Donc, il va vraiment étirer son corps. Il va devenir tout droit avec le bec pointé vers le ciel et il va même se balancer dans le vent pour se confondre avec la végétation. Fait que c'est vraiment pas un oiseau qui est super facile à observer.
8: Mais on peut l'observer quand même chez nous en Gaspésie.
9: Oui, généralement d'avril à octobre, donc il y a encore un peu de temps pour l'observer. bien que c'est au printemps qu'on l'observe le mieux parce que c'est là qu'il est le plus vocal pour la reproduction et c'est ça qui va nous donner un indice de sa présence. Et son chant, il est vraiment très particulier, on peut pas le confondre avec d'autres oiseaux. C'est un cri un peu caverneux qui ressemble à une pompe, puis qui a une sonorité un peu liquide. Lorsqu'il va émettre ce cri, il va gonfler son œsophage avec de l'air, puis il va faire une série de mouvements saccadés, très exubérants. C'est un comportement qui contraste vraiment beaucoup avec son comportement, justement, discret dans le reste de l'année. Puis d'ailleurs, on a ce son ce matin qu'on peut faire entendre à nos auditeurs.
8: J'avoue, Stéphanie, que c'est assez particulier.
9: C'est vraiment spécial quand on se promène. À l'occasion, nous, ici, au Bioparc, là, on va l'entendre dans le bar à choix, entre autres. Puis on dirait vraiment des très grosses gouttes d'eau. Donc, on peut pas le manquer. Au moins, son chant, c'est sûr que là, après ça, il faut le trouver au travers de la végétation. Mais le cri est vraiment très particulier.
8: On dit que c'est un prédateur furtif et solitaire.
9: Oui, donc c'est pas un oiseau qui va vivre particulièrement en groupe et il est vraiment là, comme il se camoufle bien pour pas être vu, mais il n'est pas vu non plus de ses proies. Puis il se nourrit d'une variété d'animaux, dont des insectes comme les punaises d'eau, les sauterelles, les libellules, qui est d'ailleurs capable d'attraper au vol. Il va aussi manger toutes sortes de poissons comme des anguilles, des crapets, des épinoches. Il va manger des crabes, des grenouilles, têtards, salamandres, couleuvres et même des campagnols, donc des petits mammifères. Et c'est un oiseau qui va chasser principalement au lever, au coucher du soleil. Puis il y a une technique qui est bien impressionnante. Donc, comme le reste du temps, il va rester pas mal immobile et son bec va être à l'horizontale et avec des mouvements quasi imperceptibles, il va tranquillement orienter son bec vers le bas et c'est d'un mouvement super brusque qu'il va s'attaquer à sa proie, un peu comme le grand héron d'ailleurs qui fait un peu la même chose. Et le bec du buteur est vraiment long, droit et pointu, on dirait un poignard. Ça va lui permettre d'attraper et de tuer rapidement sa proie qu'il va avaler tête première en entier. Et un peu comme les oiseaux de proie, toutes les parties qui sont non digestibles vont être crachés sous forme de boulettes de régurgitation. Donc, c'est pas que les hiboux, par exemple, qui font des boulettes. Les hérons vont en faire aussi.
8: On dit qu'il est peu sociable, en tout cas, les mâles, à tout le moins.
9: Oui, effectivement. C'est pas des oiseaux qui vont former des groupes. Puis les mâles, en fait, vont même aller jusqu'à s'affronter pour le territoire, surtout là, pendant la période de reproduction. Puis, en fait, ils vont vraiment là combattre, entre guillemets, donc vont s'accroupir, avancer l'un vers l'autre en montrant les plumes blanches sur les épaules. On peut penser à l'orignal qui fait à peu près la même chose à ce temps-ci de l'année.
8: Oui, oui.
9: Et cette intimidation-là chez le buteur peut dégénérer en poursuite aérienne où les mâles vont s'élever dans le ciel en spirale et essayer de se frapper avec leur bec. Puis si on se rappelle de leur bec là droit et pointu, ça peut mal finir comme histoire, là.
8: Mis à part pour la reproduction, les mâles ne jouent aucun rôle auprès des femelles.
9: Exactement, et c'est le cas chez d'autres espèces
8: oui.
9: aussi, mais dans ce cas-ci, il y a vraiment pas reconnu d'aide du mâle pour rien dans tout l'élevage des petits. La femelle va elle-même construire son nid, va couver les œufs, élever ses petits toute seule. Puis le nid va généralement être construit dans des peuplements très denses de quenouilles, roseaux, carex, en eau peu profonde. Puis elle va faire une espèce de plateforme ou un monticule à peu près à 9 à 20 cm de l'eau. Donc elle va quand même être proche de l'eau. Et elle va pondre entre 2 et 7 œufs qu'elle va couver pendant 24 à 28 jours. Les petits vont ensuite quitter le nid après à peu près 2 semaines, mais ils vont rester avec la mère jusqu'à 6 à 7 semaines pendant lesquelles elle s'occupe d'eux jusqu'à temps en fait qu'ils soient capables de voler tout seuls. Mais c'est quand même des oiseaux là qui quittent rapidement là le nid.
8: Et on dit que c'est un nicheur migrateur peu commun.
9: Oui, donc selon la liste commentée des oiseaux de la Gaspésie, Et donc, dans les prochaines semaines, les butons vont quitter la Gaspésie et tout le sud du Canada, d'ailleurs, pour descendre un peu plus vers le sud, vers des endroits où l'eau gèle pas. En fait, c'est ça qui les dérange dans nos régions, parce qu'ils ont besoin, en fait, de l'eau pour s'alimenter. Et durant ces migrations-là, il arrive qu'ils forment des petits groupes. Donc, c'est le seul moment de l'année où ils peuvent être un petit peu plus sociaux. Mais c'est ça. En Gaspésie, on va le voir à l'occasion nicher. Puis, on dit peu commun parce que, en fait, comme ils vivent pas en groupe, comme les milieux où ils vivent sont pas à la grandeur de la Gaspésie, seulement sur la bordure, c'est ça qui fait qu'il est peu commun. Mais il faut porter l'oreille avant tout pour pouvoir l'observer, et surtout au printemps, c'est vraiment le meilleur moment.
8: Elle s'appelle Stéphanie Benz, biologiste responsable de l'éducation Bioparc de la Gaspésie. Merci Stéphanie Benz, puis on va se parler au mois d'octobre déjà.
9: Toujours un plaisir.
8: À bientôt.
9: Bonne journée.

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0: positionne clairement concernant la protection de la rivière Bonaventure.
1: Les orientations du futur gouvernement québécois seront déterminantes pour l'avenir de ce territoire, notamment à travers la gestion des forêts publiques, indique l'association citoyenne. Le groupe souligne que le taux d'appui à la démarche de créer une aire protégée sur la rivière est élevé. Cette initiative aiderait à préserver la clarté de l'eau, la biodiversité et le saumon. Prône Mission Rivière et c'est pourquoi l'association demande des engagements en cette campagne électorale sur la création d'une aire protégée. Des changements inquiètent en particulier l'association, notamment une augmentation de la température de l'eau, des variations de débit et des périodes de sécheresse plus importantes. Le vice-président Sylvain Arbour indique que les réponses reçues seront rendues publiques.
0: Les propriétaires de la pétrie à Bonaventure se lancent dans la construction d'une nouvelle boulangerie.
1: La boulangerie artisanale de la rue Grandpré sera relocalisée sur la route 132. La construction commande un investissement $1,5 million. Les travaux sont déjà avancés. Les deux propriétaires, Véronique Beauchamp et Oussem Douib, ont acquis le commerce en 2020 et rapidement, ils se sont aperçus que les espaces de production ne convenaient plus, considérant les demandes de plus en plus importantes des entreprises de la région, explique Véronique Beauchamp.
2: On a procédé à quelques modifications et là, on se rend compte qu'on n'a pas assez de place pour la production. Puis on peut pas augmenter notre production là, à ce rythme-là. C'est-à-dire qu'on a des demandes de restauration l'été. On peut pas produire d'avance parce qu'on n'a pas assez grand congélateur. On peut pas arriver à fournir plus. Puis on a les capacités, on a les employés.
1: L'idée initiale était d'agrandir, mais étant situé dans une zone inondable, il aurait fallu s'engager dans de coûteuses études environnementales sans que le résultat ne soit garanti. L'option de construire s'est concrétisée lorsque les propriétaires ont déniché un terrain bien situé sur la route 132. L'équipe compte 25 personnes en haute saison, un nombre qui se ramène à une vingtaine ensuite. Véronique Beauchamp s'attend à une augmentation de l'achalandage avec ce projet qui devrait mener à de nouvelles embauches.
2: On pense aussi qu'outre le fait qu'on va pouvoir produire plus pour ce qu'on appelle le B2B, on va pouvoir faire notre entrée dans les épiceries de la région en produisant plus, en ayant plus d'espace de production, en travaillant d'une meilleure façon. On sait qu'on va avoir plus de clients aussi parce que, tu sais, on va être sur la 132. Comme ça, au village, c'est pas annoncé nulle part qu'on est là. Il y a beaucoup de gens, même l'été, en pleine saison touristique, qui nous disent « Oh, on savait pas que vous étiez là ».
1: Et puis, en ce qui concerne l'actuelle boulangerie, elle sera reconvertie en pizzeria.
2: On est supposé d'ouvrir une pizzeria napolitaine. Normalement, on a déjà un four, on se promène dans les événements, on a fait certains festivals. Cet été, on a fait les 5 à 7 de la ville de Bonaventure.
1: La nouvelle boulangerie avec une terrasse, avec vue sur mer, devrait être prête pour janvier prochain.
0: Le cégep de la Gaspésie, les îles, fait face à des enjeux d'utilisation de l'intelligence artificielle.
1: L'institution, comme d'autres au Québec, a dû mettre en place des règles strictes concernant le plagiat, qui vont même jusqu'à la suspension d'un étudiant. Des données démontrent que depuis l'apparition de ChatGPT en 2022, le nombre d'étudiants utilisant l'IA a considérablement augmenté. Plus de 70% l'utilisent, bon, que ce soit pour de la recherche d'informations, de l'aide à l'étude, de la révision ou bien de l'amélioration de texte, mais environ le tiers des étudiants vont s'en servir pour la rédaction de leurs travaux. Le directeur aux études, Serge Rochon, avoue que ce phénomène a considérablement augmenté depuis 2 ans. Ce n'est pas possible de l'entendre. Bon, avec le temps, les enseignants réussissent à déceler les fautifs qui utilisent l'IA dans un cadre non réglementaire. On peut peut-être essayer d'entendre Serge Rochon qui indique que dans ces circonstances, c'est-à-dire le cégep a mis en place des règles plus contraignantes. Bon, décidément. On pourra l'entendre dans un autre bulletin. Notre système ne semble pas vouloir coopérer ce matin. L'arrivée de l'IA bouscule donc les façons de faire pour les évaluations académiques des étudiants. Les enseignants ont commencé aussi de leur côté, bien entendu, à modifier leurs pratiques.
0: Le directeur du Conseil régional de l'environnement reste sur sa faim au sujet du projet de réduction du coke de pétrole de la cimenterie de Port-Daniel.

0: Oui, le coke de pétrole qui est utilisé pour chauffer lors de la fabrication du clinker qui entre dans la fabrication du ciment, St. Mary's Cement, annoncé la semaine dernière, voulant se doter à son usine de Port-Daniel de nouveaux équipements pour brûler des déchets de construction, du bois aussi. La cimenterie veut réduire son impact sur l'environnement. L'objectif est de diminuer progressivement, d'abord de 20% l'utilisation, le recours au coke de pétrole. Si l'objectif semble être louable, l'annonce est très récente et le directeur du Conseil de l'environnement de la Gaspésie, Rémi Lemerise, affirme que plusieurs éléments doivent être considérés. Il est d'abord préoccupé par l'intention de brûler des déchets de construction de toutes sortes qui peuvent provoquer l'émanation, c'est-à-dire de gaz toxiques. Il ne faut pas remplacer un problème, dit-il, par un autre.
1: Des déchets de construction, du plastique non recyclable, des caoutchoucs, pas des pneus, mais toutes les autres sortes de caoutchouc, là, des bardeaux d'asphalte aussi, etc. Il y a de l'inquiétude là, localement, puis de notre côté aussi, là, on veut juste s'assurer que cette combustion là, de matériaux différents n'entraîne pas une augmentation de la pollution. Là, tu sais, ça, c'est super important. Il y a les gaz à effet de serre, c'est une chose, mais il y a toutes les autres sortes de polluants, donc des gaz qui peuvent être toxiques, qui peuvent être émis par cette combustion-là.
0: Rémi Lemerise rappelle qu'il n'existe pas de bonne solution actuellement en matière de gestion de déchets, mais la réduction de l'utilisation du coke de pétrole peut être une bonne chose si l'alternative proposée, par contre, est moins dommageable, ce qui demeure, dit-il, à démontrer.
1: Il n'y a pas de bonne solution avec les déchets actuellement qu'on produit en quantité phénoménale. Faut juste, c'est ça, comme je disais, s'assurer que la combustion qui serait faite entraîne pas de plus d'impact que la coke de pétrole. Mais c'est sûr que, comme vous dites, la coke de pétrole, de l'extraction jusqu'à la combustion, c'est un procédé qui est pas polluant, là.
0: Et dire que le processus de consultation a été un peu court est un euphémisme, selon Rémi Lemerise. St. Mary's Cement a rencontré la semaine dernière, en après-midi, la population pour présenter ce projet.
2: Et les candidats et candidates ont été invités à se rendre hier au CPA de la baie à New Richmond pour discuter des enjeux de la petite enfance.
0: Si les sujets ont été variés, deux constats ressortent clairement. Le manque de personnel en garderie et aussi le manque de logement pour accueillir ce personnel demandé. Voici le reportage de Mario Cyr.
3: Pierre-Luc Bugeaud, qui a rappelé que les CPE sont une création du Parti québécois en 1997, affirme qu'il faut absolument valoriser la profession d'éducatrice alors qu'elle n'est même plus offerte par le cégep de la Gaspésie, faute d'inscription.
4: Justement, dans le plan national, le Parti québécois veut revoir la structure salariale des éducatrices, justement pour reconnaître cette expertise-là.
3: Catherine Blouin, qui est maintenant ministre de la Famille et qui promettait en 2022 une place pour tous les enfants, dut défendre son bilan. En mai 2022, 340 enfants étaient en attente d'une place alors qu'ils étaient 361 en mai 2025. La députée sortante et ministre de la Famille a expliqué que plusieurs places annoncées n'ont pu devenir réalité en raison du manque de main-d'œuvre.
5: Pour ce qui est de la liste d'attente, en fait, on a implanté le portail il y a un peu moins d'un an, en décembre dernier. Donc, le nombre d'enfants qui est sur la liste d'attente date de mai 2025. On ne sait pas actuellement il y a combien d'enfants sur la liste d'attente parce que les parents devaient aller mettre à jour leur fiche sur Internet, sur le portail, si on veut. Et ça, il y en a des milliers, des milliers, des milliers qui n'avaient pas été faits. Donc, on ne peut pas savoir le nombre exact à ce moment-ci d'enfants sur la liste d'attente.
3: Le libéral Christian Cyr rappelle que l'immigration représente une piste intéressante pour couvrir les besoins en main-d'œuvre.
6: Il y a la main-d'œuvre étrangère qui est disponible, puis à cause de différentes entraves administratives ou d'entraves en immigration, elle peut pas s'en venir ici. Puis quand ils s'en viennent, mais il faut les loger.
3: La directrice du CPE, Julie Delpé, s'est dit satisfaite de la rencontre et si les problèmes de recrutement semblent difficiles à surmonter, il existe une solution à court terme. Que l'attestation d'études collégiales d'un an mise sur pied par le ministère de la Famille et du Cégep au coût de 600 000 $ pour les travailleurs étrangères soit reconnue par ce même ministère de la Famille. Un non-sens complet, selon Julie Delpé.
7: Parce qu'on a des travailleuses prêtes à s'en venir ici, qui ont un diplôme, un AEC, mais présentement, l'enjeu, c'est au niveau des règles. Donc, ça bloque au niveau de la reconnaissance de l'AEC. Dans le fond, c'est qu'il y a eu un programme avec le Cégep Gaspésie-Lesilles et le ministère de la Famille, et ce projet-là était vraiment de donner l'AEC québécoise à des Sénégalaises. Là, on est bloqué par le propre ministère qui a eu l'initiative. Donc, ça fait un non-sens.
3: Yves Bonnier-Vigé de Québec solidaire est arrivé un peu plus tard et n'était pas sur place au moment de notre passage. Un reportage de Marie Aussire.
0: Donc voilà, c'est là-dessus que se complète, oui, le bulletin d'information. Je te souhaite une excellente journée, Rock.
2: Julie, merci. Bon mercredi ensoleillé. À jeudi.
0: Jeudi
2: à,
0: déjà.
2: J'en reviens pas. Mais on est déjà jeudi.
0: On se retrouve demain.
2: Il va faire 23. Oui, à demain.
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0: Il s'appelle Jacques Surette, c'est ça qu'est la beauté. C'est-tu beau? J'aime ça, cette chanson-là.
1: Oui? Moi.
0: Oui, bon. C'est doux, c'est tout doux, avec le bel accent acadien.
1: C'est qui? Ah oui, OK, Jacques Surette, je ne le connaissais pas, cet artiste-là. Je l'ai vu hier dans notre machine.
0: Nouvelle-Écosse.
1: Nouvelle-Écosse,
0: il
1: ah oui?
0: Il vient de la Nouvelle-Écosse, oui.
1: Ah bon?
0: C'est très beau. Pénélope, bonjour.
1: Bonjour, Rock Harvey.
0: Comment ça va?
1: Ça va très bien, oui. Toi-même.
0: Oui, ça va bien.
1: Tu fais de la popote?
0: Ces temps-ci, oui.
1: Ah oui, popote d'automne.
0: Avant-hier, un potage.
1: Oui.
0: Au poireau.
1: Oh.
0: Et puis...
1: Un bon petit potage au poireau.
0: Avec des pétacles. Puis, hier, un pâté chinois. Les patates étaient pas chères à l'épicerie, j'en ai profité.
1: As-tu fait le classique steak d'un patate?
0: Je vais t'avouer qu'à chaque fois qu'on fait, on fait ça, maintenant, on y pense. Hein? Puis là, je me suis mis à douter.
1: Ben voyons!
0: Mais... J'ai regardé dans
1: que tu devrais dire ça.
0: J'avais juste une couche de mie, mais c'était vraiment la viande qui était dans le fond, j'étais content.
1: Fait que là, tu t'es demandé s'il fallait que tu mettes les patates ou le maïs.
0: Là, j'ai commencé à me mêler. Aïe, aïe, aïe.
1: Louis-Philippe a posé une question dans un de ses quiz sur le pâté chinois. Comment vous faites votre pâté chinois? Puis tu savais-tu, il y en a qui mettent des carottes aussi?
0: Oui, oui. Moi, j'ai mis des oignons hier. Puis pendant que ma viande cuisait, de l'épice à steak.
1: Ben là, ça, oui, mais t'es fourré.
0: Moi, malade, là. Puis si j'avais eu des champignons, il y en aurait eu.
1: Ah,
0: oh,
1: ben quoi.
0: Non.
1: Là, on révolutionne la chose.
0: Thérèse peut aller se rhabiller,
1: mais
0: tant qu'à moi.
1: Certainement.
0: Toi, tu as commencé à cuisiner un peu?
1: Ben oui, j'ai fait une grosse sauce à spag, moi, lundi soir.
0: Ouais.
1: Très bon, pain aux bananes. Ouais. Moi, dès que les températures chutent un petit peu, là j'ai le goût de cuisiner. Parce que l'été, là, je dois vous dire que je trouve ça plus difficile, les repas l'été. Ben plus difficile. Donc, ben, tu peux tout mettre sur le barbecue ou faire des salades, mais tu sais, d'être. Je suis pas dedans. On dirait que ça me tente juste d'être dehors.
0: Ben oui, ben c'est ça.
1: Puis de faire mon gazon.
0: Oh oui, je comprends.
1: Non, mais tu sais, d'être à l'extérieur, j'ai pas le goût d'être en dedans.
0: Mm-hmm.
1: Mais dès que l'automne puis le temps frais, là, ça me donne plus le goût.
0: Puis moi, j'aime ça, tu cuisines, tu ouvres la fenêtre, ça fait un petit courant d'air frais qui rentre.
1: Oui.
0: Puis les odeurs, en tout cas, c'est tout beau. Là.
1: Oui.
0: C'est le fun.
1: Oui, puis là, j'ai hâte. C'est ça, je veux que les gens nous donnent. C'était avec toi que je parlais de ça.
0: Oui,
1: hier?
0: Oui, oui.
1: Leurs recettes, là, je vais mettre ça en branle, des recettes pour la période de la chasse. Les gens qui cuisinent avec le gibier, notamment.
0: Oui, qu'est-ce qu'ils font comme recette? Oui.
1: Puis là, les conserves, là, on a un projet, Julie Drapeau et moi, là, de faire de la gelée de pommettes.
0: Ah?
1: Moi, j'ai un pommettier, là.
0: Ah, oui,
1: chez
0: oui,
1: nous,
0: oui.
1: Puis j'ai jamais fait de gelée, mais j'adore la gelée.
0: Ça doit être bon,
1: mais
0: ça.
1: Julie connaît ça. Évidemment.
0: OK.
1: On va faire une corvée, là, sous peu.
0: J'espère que vous allez donner des petits cadeaux.
1: Sûrement.
0: Si vous le faites.
1: Sûrement. On va y aller dans le classique.
0: Petit pot de pommettes, là, je dirais pas non.
1: T'aimerais pas ça? Bon, ben, on va t'en faire, mon cher.
0: Mais je dis ça comme ça. Je dis rien. Je peux t'amener un morceau de pâté chinois, si tu veux.
1: En échange.
0: En échange.
1: Mais là, en plus, c'est que t'avais déjà d'autres choses, tu as des réserves.
0: Ah, moi, j'adore ça. Ah,
1: c'est le fun, hein?
0: Oui. Moi, ma sauce à Spang, j'en ai faite cet été.
1: Oui. Puis, il t'en reste encore?
0: Oui, il m'en reste. Okay. Ça fait que ça, je trouve ça le fun. Ça dépanne. Puis, tu sais, des fois, t'arrives le soir. Je sais pas si t'es comme moi. On n'a pas le goût.
1: Oui, tout à fait.
0: Puis des pâtes, c'est toujours bon.
1: Ben oui.
0: Vraiment, là.
1: Mais j'avoue que je suis comme toi, moi aussi, quand il y a des réserves, je me sens comme relax.
0: Ouais, on arrive. T'as pas besoin de cuisiner, tu sais. Tu dis, oh, je vais faire dégeler ça va être ça aujourd'hui.
1: Oui.
0: Mon Dieu, que la vie est bonne. Puis on est chanceux parce que, gars, on pense, il y a des gens qui ont de la misère à payer leur épicerie.
1: C'est vrai.
0: Puis je veux pas faire démagogue quand je dis ça, mais moi, je suis heureux quand j'arrive à la caisse à l'épicerie puis je dis, bon, ben, gars, cette semaine encore, il n'y a pas de problème, là. C'est pas facile. Alors, tant mieux aux gens qui peuvent faire des réserves, là. On souhaite à tout le monde, d'ailleurs, là. Parce qu'il y a des gens qui l'ont moins facile ces temps-ci.
1: Effectivement.
0: Bon, as-tu écouté, on a-tu le temps de parler du débat, oui, il y a
1: 8h58? Quelques minutes, oui, j'ai écouté le débat hier, la formule qui était différente. Les trois débats, la formule était quand même assez différente.
0: Oui.
1: Ça, je trouvais ça intéressant. Ça a tombé dans le cacophonique quelques moments, c'est sûr, avec 5 chefs et une formule de débat. Tout le monde débattait. Mais ça me faisait rire, Patrice Roy, l'animateur, qui parfois disait « les amis ». il disait, les amis. En tout cas.
0: Mais il était friendly.
1: Très friendly.
0: Moi, j'ai pas ça. C'est peut-être
1: oui,
0: moi, j'ai un petit côté comme ça. En voulant dire, là, gars,
1: on se calme.
0: Ouais,
1: on se calme.
0: Ouais.
1: J'ai pas trouvé qu'il y avait quelqu'un qui ressortait du lot. J'ai trouvé que Paul Saint-Pierre Plamondon était vraiment bon. Je trouve qu'il est égal dans ses débats. Il est pas flamboyant, il est pas exceptionnel. Moi, je trouve pas qu'il y a de phrases que tu retiens, mais c'est son. Je pense que moi, ce qui m'a frappé, c'est qu'il est réfléchi. Tu sens qu'il a pensé à son affaire. Ses propositions sont réfléchies, il est posé, il y a quelque chose que j'aime là-dedans. Moi, c'est mon premier débat où j'ai aimé Ruba Gazal. Je sais que ça fait pas l'unanimité, les gens l'ont trouvé très bonne, mais moi, je l'ai trouvé vraiment meilleure, plus concrète.
0: Oui, hier, j'avoue que... Puis, je la trouve calme aussi.
1: Oui, elle est calme.
0: Moi, j'aime ce côté-là,
1: oui,
0: d'elle, là.
1: Oui. Puis, Charles Milliard a plus pris sa place que dans les autres débats.
0: Oui.
1: Je trouve qu'Éric Duhaime a été égal à lui-même.
0: Oui, il est égal à lui-même.
1: Très
0: lui,
1: assumé.
0: Il déroge pas. Hein?
1: Non, il est assumé. Fait que ceux qui l'aiment l'ont aimé. Puis Christine Fréchette, je pense, a mieux été que les deux premiers, mais elle n'a pas fait de gros gains avec ce débat-là.
0: Je te reviens tout de suite.
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0: Ah ben Pénélope, on va quand même prendre le temps de terminer l'émission.
1: Ben oui.
0: C'est bien beau, Dominique Dagenet qui nous chante ça.
1: Ça a C'est un plaisir de jaser avec toi.
0: Oui, c'est une joie intense.
1: Oh, oui. Je vous invite à écouter ici l'Horizon 10h15, oui. Rentrée littéraire avec la responsable de la bibliothèque et de la culture à Bonaventure, qui est excellente, Lynn Boily, qui va nous faire une liste de suggestions de lecture. Et je ne pourrais pas m'empêcher de lui poser la question sur Télisson, Aurélien, la saga sur l'IA. Vis-à-vis de tout, qu'est-ce qu'elle en pense? Et on parle aussi de un grand rendez-vous qui aura lieu sur la santé mentale dans quelques semaines. Karine Boudreau viendra nous en parler à 11h15.
0: Moi, cette histoire-là me vire à l'envers.
1: On n'a pas eu le temps d'en parler. On était inséré dans le temps, mais on pourrait se dire qu'on s'en reparle demain parce que justement, je me suis dit, un gars comme toi qui a été dans le milieu littéraire, à quel point ça te touche, à quel point t'as mal à ta littérature. On s'en reparle-tu demain?
0: Moi, on va s'en parler demain.
1: En parler tout de suite?
0: Je le défendais avant hier. Puis là, on commence à avoir des doutes avec tout ce qui sort sur cet écrivain-là. Et c'est ça qui me fait de quoi, tu sais. Je veux dire, il aide pas la cause de personne. Mais en tout cas, on pourra s'en parler effectivement.
1: Oui, mais parce qu'il y a des informations qui
0: c'est déchirant.
1: Oui, tout à fait.
0: Effectivement. Merci beaucoup, Pénélope.
1: Je t'en prie.
0: On t'écoute à compter de 10 heures.
1: Oui.
0: Jusqu'à midi, puis on se reparle, nous, à 11h45 pour les sports. Puis
1: oui,
0: les
1: monsieur.
0: Blue Jays sont éliminés.
1: C'est terminé.
0: Bonsoir.
1: Ils sont partis.
0: On va faire recommencer Dominique. Il mérite bien. Dominique Dagenais, mesdames, messieurs. Bye-bye. Bonne journée. Bye.

0: Merci.
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1: À vendre roulotte 2023 East to West Altat 2600 KRB en très bonne condition, très moderne avec panneaux solaires presque pas utilisés. Demande 37 000 $. Si intéressé, veuillez appeler au 506-395-6225 ou 506-395-8086. À vendre pneus d'hiver Yokohama 206-65R16 5 trous avec jante. Également à vendre pneus d'été Pirelli 206-65R16 avec jante. Dans les deux cas, les pneus sont presque neufs. Prix demandé, 1000 $. Contactez Carole au 581-886-9719. À vendre 4 pneus d'hiver usés à 50 % montés sur roues d'acier 6 trous de GMC ou Chevrolet avec capteur TPMS installé. Grandeur 245-70R17 10 plis. Prix demandé, 250 $. Contactez Pierre au 418-391-7631. À vendre 4 roues en aluminium pour des pneus de 15 pouces pour une Toyota Corolla. Contactez Pierre Nadeau le soir afin de connaître le prix au 418-364-6576.
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0: Les certifications d'opérateurs en eau usée et en traitement d'eau souterraine sans filtration. Posséder une expérience pertinente en milieu municipal. Connaître les réseaux d'égouts sanitaires sous vide. Maîtriser les principes de conception et de construction des infrastructures municipales. 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
1: Le comité des résidents du CHSLD de Maria vous invite à une journée inspirante le mercredi 30 septembre au CHSLD, au programme kiosque, atelier et conférence de M. Jean-Marie Lapointe sous le thème « Le bonheur de bénévoler ». Veuillez noter qu'il est possible d'assister uniquement à la conférence. Soyez des nôtres pour renseignements ou inscriptions. Diane Bugeaud au 581-886-0952. Le Club des 50 ans et plus de Pointe-à-la-Croix vous invite à une soirée dansante le 10 octobre à 19h30 avec Paul Landry. Un service de cantine vous sera offert. Apportez vos consommations. Le Cercle des fermières de Maria vous invite à sa réunion mensuelle le mardi 6 octobre à 19h au local habituel sur la rue des Voltigeurs. Joignez-vous à notre équipe. Pour information, 418-392-9881. Ciné Bobine présente le film Kairos le mercredi 30 septembre à 19h30 à la salle de spectacle régionale Desjardins. C'est une comédie dramatique de Jennifer Allen avec Emmanuel Schwartz, Olivia Palachi et Philippe Audrey Larue-Saint-Jacques. Après un an de tournage à l'étranger, Manu, un comédien auparavant très en vue, revient dans sa ville natale et souhaite reprendre son activité professionnelle, mais la réintégration du milieu n'est pas aussi facile qu'il pensait. Contre toute attente, il décroche un poste d'animateur de ligne ouverte dans une radio communautaire.
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Bonjour tout le monde, comment allez-vous ce matin? 10h01 en ce 24 septembre, c'est jeudi et c'est une autre magnifique journée sur la baie des Chaleurs. Quel beau début de journée sur la baie. C'était le calme plat, un miroir avec le soleil qui brillait avec les couleurs orangées de l'automne. Pas une trace de vent. C'est encore le cas, je regarde à l'extérieur, c'est calme. On est déjà à 14 degrés sur la baie des Chaleurs. On devrait atteindre plus de 20 degrés au cours de la journée. Maximum prévu à 23. Demain, encore une fois, très, très beau soleil, du soleil toute la journée avec un maximum de 20 prévu pour demain. Les nuages vont s'en venir pour la journée de samedi. Donc, aujourd'hui et demain, si vous avez la chance d'en profiter, c'est doux et c'est beau quand même en début de soirée également. Profitez-en gaiement. Aujourd'hui, 24 septembre, dernier débat et dernière nous de la campagne électorale. Enfin, diront certains d'entre vous qui en avaient assez de peut-être de cette campagne qui va durer 39 jours. Si vous voulez mettre tout ça derrière vous, sachez que vous pouvez voter vote par anticipation à compter de ce dimanche. Vous avez reçu déjà vos 4 cartes d'électeurs. Vous pouvez exprimer votre droit de vote dimanche et lundi. Ensuite, ça ira au 5 octobre, jour de scrutin dans ces provinciales 2026. On va parler rentrée littéraire dans quelques instants avec la coordonnatrice à la bibliothèque et à la culture à la ville de Bonaventure, Lynn Boily, ses suggestions de livres. Mais bien sûr, on va parler du cas Télisson Aurélien, accusé d'avoir utilisé l'intelligence artificielle pour son roman de la rentrée. C'était ça, ou mourir en lice pour le prix Goncourt. Malheureusement, là, on n'en parle pas nécessairement pour les bonnes raisons. Ça s'en vient dans une quinzaine de minutes. Bienvenue à Ici l'Horizon.

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0: La merveilleuse voix de Louane Larobina, une jeune artiste originaire de Gaspé, comme vous l'avez entendu, qui a des origines latino-américaines. L'automne est arrivé cette semaine, n'est-ce pas? Ça vous évoque quoi, l'automne pour vous? Moi, bon, la bouffe réconfortante, les pommes, mais aussi, et peut-être, je dirais surtout, la lecture, parce que c'est toujours une période foisonnante en termes de rentrée littéraire, et ça tombe bien, on va en parler avec Lynn Boily, qui est la coordonnatrice à la bibliothèque et à la culture à la ville de Bonaventure pour ses coups de cœur de cette rentrée littéraire 2026. Lynn Boily, bonjour!
1: Oui, bonjour, Tenella.
0: Ça me fait très plaisir qu'on puisse se parler aujourd'hui. On va continuer à se parler, d'ailleurs, tout au long de la saison. Très heureuse de ça, parce que vous arrivez toujours avec d'excellentes suggestions de lecture. Alors, plongeons tout de suite. Le premier roman dont vous voulez nous parler, ça semble être un suspense assez effroyable. Même la couverture fait peur. C'est le roman Baignade d'André A. Michaud.
1: Oui, tout faire là un thriller, un polar assez anxiogène.
0: Oui.
1: Tu sais, il y a des livres comme ça là que t'as pas besoin de lire 50 pages, que t'es déjà plongé dans baignade.
0: Okay.
1: Celui-là, dès le premier chapitre, on est sur le bout de notre chaise. D'ailleurs, tous les romans d'Andrea Michaud ont pour cadre la nature, la forêt.
0: Ah,
1: la ville est jamais présente. Les personnages évoluent souvent dans un huis clos. Je t'aurais pas parlé de ce roman-là à l'été parce que justement, ça se passe en pleine vacances d'une petite famille.
0: Oui.
1: Accompagnée, un couple accompagné d'une petite fille de 5 ans qui arrive dans un camping au bord d'un lac pour passer des belles vacances, mais des événements vont se dérouler à ce camping et ils vont devoir quitter en pleine nuit, là. Tu sais, je veux dire, ça marche pas, ils se sentent pas bienvenus. Et sur la route, Max, qui conduit leur camping-car, ben il va prendre un mauvais chemin. Puis là, tout va déraper.
0: Mm.
1: Donc, c'est quand même un roman qui a été publié chez Québec Amérique en 2024. C'est pas récent, sauf que j'ai voulu en parler parce qu'il vient tout juste de remporter le Grand Prix de littérature policière.
0: Ah.
1: C'est un prix français, le plus ancien prix qui récompense justement les romans policiers français et étrangers. C'est un prix qui existe depuis 1948.
0: Ah, donc, intéressant.
1: Je trouvais que c'était à souligner.
0: Oui.
1: De plus, les droits ont été achetés pour être traduits en anglais en 2027. Les droits ont été achetés pour être une adaptation au cinéma par Sébastien Diaz. Donc, possiblement 2027, ça va faire un gros blockbuster québécois, d'après moi.
0: Donc, baignade d'André A. Michaud. Merci de ne pas nous l'avoir suggéré cet été, parce que lire ça dans un camping sur dans sa tente, c'est pas une bonne idée.
1: Il y avait des nuits blanches.
0: Oui, c'est ça. Parlons d'un sujet très, très d'actualité, les écrans et nos enfants. Ce sont les autrices Sarah Hamel et Julie Parent qui disent vouloir s'attaquer à ce sujet-là, mais avec bienveillance. Parce que c'est sûr que c'est un enjeu qui nous touche toutes et tous qui avons des enfants notamment.
1: Bien, c'est sûr. Puis, tu sais, je veux dire, on ne veut pas se le cacher nous-mêmes en tant qu'adultes.
0: Ah oui, tout à fait.
1: Les écrans font partie de notre quotidien,
0: oui.
1: Que ce soit pour communiquer, prendre connaissance de l'actualité, réserver des billets, je veux dire, regarder la météo. Fait que les enfants, c'est des éponges. Ils voient les adultes autour d'eux. Des fois, pour avoir un petit moment de répit, pour pouvoir préparer à souper, ben, les parents vont donner un écran aux enfants. Sauf que, c'est ça, Sarah Hamel, Julie Parent, Sarah Hamel est psychoéducatrice, Julie Parent, orthophoniste. Alors, ces deux femmes-là, associées ensemble pour ce livre, c'est vraiment un must à mettre entre toutes les mains des parents, parce que c'est un petit bijou. C'est zéro moralisateur, c'est très nuancé, et ils vont vraiment, à travers le livre, parler du développement de l'enfant, comment les écrans interviennent dans le développement des enfants dans tous les tranches d'âge, là, jusqu'à l'adolescence. Ils vont donner des trucs vraiment intéressants, comment gérer ça avec ses enfants, comment aussi maximiser les bienfaits, maximiser les méfaits. C'est rempli de tranches de vie, de petits tableaux synthèses, de trucs et astuces, des petites mises en scène, vraiment oui, des trucs oui. pour que le parent soit bien outillé.
0: C'est bien de pas être trop radical parce que c'est difficile de l'être, si on veut être honnête, là. Donc, on va pas tasser tous les écrans du jour au lendemain de nos univers. Donc, cette approche-là, fort probablement que ça parle plus aussi aux oui. parents.
1: D'autant plus, Pénélope, je veux juste terminer en disant que d'autant plus que les écrans sont aussi utilisés dans les classes.
0: Ben oui, c'est ça. Exact, exact.
1: Donc, tu sais, faut pas faire l'autruche, mais juste être bien informé, bien outillé pour en faire une bonne utilisation, là.
0: Exact. Puis, parfois, il s'agit d'en parler avec nos jeunes. Ils sont capables d'en prendre, ils sont capables de comprendre. Tu sais, c'est d'ouvrir la discussion parfois. On s'en va ailleurs complètement avec Là où tu vas, Étienne Davodeau. Là, c'est une BD. On dit une BD au pays de la mémoire qui flanche. Oui. Les illustrations, Lynn, sont magnifiques.
1: Oui, c'est magnifique. C'est du noir et blanc, c'est du portrait. Étienne Davodeau, qui est un illustrateur français, a publié 45 BD documentaires en 30 ans.
0: Donc, ah ouais. Tu sais,
1: je veux dire, son coup de crayon, il est affûté, là.
0: Oui, oui.
1: Et dans ce livre, tout spécialement, il fait équipe avec sa conjointe Françoise Roy, qui est elle-même accompagnatrice aidante qui va soutenir les proches en visitant à domicile les personnes qui sont atteintes de l'Alzheimer. Mmh. C'est un livre qui ne met pas nécessairement en lumière la maladie, mais vraiment qu'est-ce que c'est que ce métier, à quel point ces personnes doivent faire preuve beaucoup d'humanité, de savoir-faire relationnel, parce qu'elles entrent dans le quotidien des gens. Au départ, quand elles arrivent dans une maison, ben elles sont vues comme une intruse. Mais au fil des visites, ben, elles doivent établir une relation de confiance avec la personne. C'est vraiment un très, très beau livre qui est divisé en 7-8 sections. Chacune des sections nous fait découvrir des moments vécus dans la relation que Françoise établit avec chacune des personnes qu'elle visite. Évidemment, les noms des personnes, les illustrations sont fictives, mais les propos et les situations vécues sont vraiment véridiques. Des belles scènes empreintes d'humanité.
0: Wow! Merci pour cette suggestion-là. Là où tu vas, je rappelle le titre, Étienne Davodeau. De toute façon, sur le site web avec cette entrevue-là, je vais marquer chacune des références selon on parle aujourd'hui. On termine avec un roman, ça se passe en Gaspésie, à Lanse-à-Beaufils. Oui. C'est l'inspecteur Morales qui veut résoudre une histoire de meurtre, un meurtre d'une personne qui était controversée. Ça s'appelle « À la grâce des fous » de Roxane Bouchard.
1: Oui. En fait, ce roman-là, je ne l'ai pas encore lu parce qu'il va sortir à la mi-octobre.
0: Ah, d'accord.
1: Et Roxane Bouchard, c'est le quatrième roman qu'elle va publier, roman policier, avec son enquêteur mexicain, Joaquin Romales.
0: Morales.
1: Et toutes ces intrigues policières se déroulent en Gaspésie. C'est ce qui est vraiment très intéressant. Et puis, c'est ça, j'aime ça parce que on se reconnaît, mm-hmm. on reconnaît les paysages. Il y en a un qui se déroule aux Îles-de-la-Madeleine, un autre à Gaspé, un autre dans la baie des Chaleurs. Puis là, ben, elle va cette prochaine intrigue, justement, se passe à Lanse-à-Beaufils, Percé, où justement un critique d'art, ben, qui est pas toujours qui écorche un peu les artistes.
0: Oui.
1: Il va être retrouvé mort. Donc, j'ai très, très hâte de voir ça. Et je crois que ça va être un très, très gros vendeur là, dans nos librairies là, prochainement.
0: Donc, on va surveiller ça. À la grâce des fous, ça devrait sortir à la mi-octobre de Roxane Bouchard.
1: Oui.
0: En terminant, Lynn, quelle histoire qui se passe dans le monde littéraire cette semaine? Je voulais qu'on en parle un petit mot sur Télisson Aurélien on le soupçonne d'avoir utilisé l'intelligence artificielle pour son roman « C'était ça, ou mourir » a complètement bouleversé la rentrée littéraire, a déjà remporté des prix, est en liste notamment pour le prix Goncourt. Oui. Il a réussi à toucher des centaines de milliers de personnes depuis sa sortie. Mais là, on dirait que ça s'accumule, là, les preuves. On le soupçonne de plagiat de textes antécédents. Comment vous avez reçu ça? Avez-vous mal à votre littérature?
1: Ah, c'est sûr, on est très peinés. On est une quinzaine de femmes dans notre club de lecture là qui avons toutes aimé ce roman, qui avons pleuré, on en a parlé. Et sur le coup, quand on a appris ça, là, on se disait, voyons, c'est un paradoxe. Là, l'intelligence artificielle est nourrie par les œuvres pour pouvoir donner des textes, etc. Puis là, tout à coup, on soumet un texte à l'intelligence artificielle, puis elle reconnaît du plagiat. Fait que sur le coup, on n'y croyait pas trop, on trouvait ça paradoxal. Sauf que là, effectivement, les preuves sont en train de s'accumuler, puis c'est pas, ça va pas bien pour lui, là. Je veux dire, si dans le passé, il y a plus de 10 ans, là où l'intelligence artificielle n'était pas existante, il y a eu des plagiats, ben là, c'est ça. Je crois que les éditeurs vont devoir sortir des nouvelles.
0: Ouais.
1: Encore là.
0: Ça pose beaucoup de questions là pour la suite des choses.
1: Effectivement. Ça pose beaucoup de questions. C'est très, très malheureux parce que si vraiment c'est avéré, c'est dommage parce que dans ce roman, il faisait vraiment la place à ce que les lecteurs comprennent c'est quoi le parcours d'un immigrant. Mm. Puis on le sait, c'est une réalité très troublante, là, le parcours des immigrants. Puis là, ça vient comme entacher tout ça. C'est vraiment pas drôle. Et puis, je veux dire, il y avait plein de salons du livre là qui l'avaient comme invité. Et là, je voyais ce matin que le salon du livre de l'Estrie va probablement reculer.
0: C'est le prochain salon,
1: du 15 au 18 octobre. Mm. Là, c'était un des auteurs invités. Probablement qu'il ne sera plus présent à ce salon. Là.
0: Donc, Ce qui est toujours dommage dans ces dénonciations-là, anonymes aussi, ça a été sur X avec Balance le compte anonyme Balance ton Claude,
1: c'est ça.
0: Le doute est semé et ça, c'est très difficile de s'en remettre. On peut pas s'en remettre, je pense, 100% intact. Lynn Boily, ça a été un plaisir, coordonnatrice à la Bibliothèque et à la Culture à la Ville de Bonaventure. On se dit à très bientôt. Merci beaucoup d'avoir été là.
1: Oui, merci de m'avoir invité, Pénélope.
0: Okay, au revoir.

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1: Bonne journée à tous et à toutes. Les écoles secondaires de Pastebiac, Bonaventure, New Richmond et Carleton se regroupent pour former un programme de hockey compétitif. Cette offre de hockey en parascolaire vise à retenir dans la région les joueurs désireux de se développer dans ce sport. 34 fonds de la baie des Chaleurs, 34 joueurs forment donc la première mouture des Dragons M13 et M15. Mission Rivière interpelle les candidats aux élections afin qu'ils se positionnent clairement concernant la protection de la rivière Bonaventure. Les orientations du futur gouvernement québécois seront déterminantes pour l'avenir de ce territoire, notamment à travers la gestion des forêts publiques, indique l'association citoyenne. Et les propriétaires de la pétrie à Bonaventure se lancent dans la construction d'une nouvelle boulangerie. Ben voilà, le bulletin complet vous sera présenté à 11h30.
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mardi 24 septembre, 11h01. On entame la deuxième heure d'ici l'horizon. C'est toujours Pénélope Garon au microphone. Toujours très heureuse d'être là, de vous accompagner en cette magnifique journée d'automne. Plein soleil sur la baie des Chaleurs. Et c'est ce qu'on prévoit pour l'ensemble de la journée. 14 degrés en ce moment. On a encore plusieurs degrés à aller chercher parce qu'on prévoit un maximum de 23. Pour aujourd'hui, en cette deuxième... Oh, pardon, j'ai accroché mon micro. En cette deuxième heure, on s'en va vers les informations de la presse canadienne. Ça s'en vient dans quelques instants. Suivi d'un bulletin météo complet d'Environnement Canada. Vos informations régionales sur le coup de 11h30. Suivi des sports avec nul autre que M. Rocarvé. Bien hâte d'entendre ce dont il me parlera aujourd'hui. Certainement des Blue Jays. Ouais. On devrait en parler sur le coup de 11h45. Et dans une quinzaine de minutes, Droit et recours santé mentale Gaspésie-Les-Îles veut réunir autour de la table tous ceux qui sont directement concernés par les soins en santé mentale et faire une place de premier plan à ceux qui sont aux prises avec des enjeux de santé mentale et qui ont eu à obtenir des soins de santé. Qu'en pensent-ils, eux, de ce système-là? On reçoit la directrice de droit et recours santé mentale Gaspésie-Les-Îles, Karine Boudreau, dans une quinzaine de minutes. Bienvenue à cette deuxième heure d'Ici l'horizon.

0: Voici vos informations de la presse canadienne. Au lendemain du troisième et dernier débat de la campagne, les chefs sont de retour sur le terrain aujourd'hui. Christine Fréchette de la Coalition Avenir Québec ira à la rencontre de citoyens à Trois-Rivières, alors que Charles Milliard du Parti libéral sera à Sherbrooke. Le chef du Parti québécois, Paul Saint-Pierre Plamondon, passera la journée à Montréal, où il rencontrera notamment la mairesse de la métropole, Soraya Martinez-Ferrada. Ruba Gazal de Québec solidaire aura une rencontre, elle, avec le maire de Québec, Bruno Marchand, alors qu'Éric Duhaime, du Parti conservateur, s'arrêtera à Nicolet et Saint-Gabriel de Valcartier. Les Canadiens sont très largement favorables à ce que le Canada devienne membre associé de l'Union européenne, selon un nouveau sondage. Ce sondage en ligne réalisé par Léger, 70 % des répondants ont dit être favorables à cette idée, contre 18 d'indécis et 13 % qui s'y opposent. Cependant, le sondage note que les Canadiens refusent de modifier certaines lois pour s'aligner sur l'Europe. De plus amples détails sur ce qu'impliquerait exactement le statut de membre associé devraient être dévoilés en octobre lors d'un sommet à Montréal. Fonds d'Action recrute un deuxième ancien ministre fédéral libéral alors que Pascal Saint-Onge se joint à la haute direction du Fonds des travailleurs de la CSN. L'ancienne ministre du patrimoine canadien agira à titre de vice-présidente engagement et relations publiques. Dans ce rôle, elle aura la responsabilité de bâtir des liens avec les différentes parties prenantes. La semaine dernière, l'ex-ministre fédéral et militant de longue date pour l'environnement, Stephen Guilbeault, avait lui aussi annoncé qu'il poursuivrait sa carrière chez Fonds d'Action. Un cinquième ancien animal de Marineland est mort après son transfert vers un nouveau milieu de vie. L'océanographique de Valence en Espagne a annoncé le décès d'Echo, une femelle dauphin à bec noir, âgée d'environ 30 ans. 4 bélugas et un dauphin sont décédés depuis que Marineland a transféré 30 bélugas et 4 dauphins vers 5 parcs différents au cours de l'été. Cette ancienne attraction touristique de Niagara Falls en Ontario a fermé ses portes en 2024. Et puis en terminant aux États-Unis, un juge fédéral américain a ordonné que l'accès des journalistes de CNN, MS Now et Politico à la Maison-Blanche soit rétabli. Vendredi dernier, M. Trump avait annoncé qu'il interdisait l'accès de ces trois médias à la Maison-Blanche. Les médias concernés ont fait valoir que cette interdiction constituait une violation flagrante du Premier Amendement, car elle les visait spécifiquement. Et bien la nuit dernière, le juge fédéral Timothy Kelly a ordonné à la Maison-Blanche de restituer, rétablir et réactiver immédiatement l'accès des trois médias le temps que l'affaire soit étudiée sur le fond. Ce matin, pourtant, les journalistes de ces trois médias ont déclaré que leur accès était toujours bloqué. Voilà, c'était vos informations de la presse canadienne.
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0: Oui, à la météo, c'est pas compliqué pour aujourd'hui. Ce qu'on prévoit, eh bien, c'est du soleil avec un maximum de 23 degrés. La nuit et la soirée, d'ailleurs, demeurent dégagées. On prévoit un minimum de 6 degrés. Demain, encore une fois, belle journée ensoleillée, un petit peu plus frais, maximum de 20 degrés. Et pour samedi, c'est la journée nuageuse de la semaine, maximum 19 degrés. Il fait 14 degrés en ce moment sur la Baie des Chaleurs. 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

0: 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Merci aux précieux collaborateurs de l'émission Harvey au réveil. Chronique Histoire, l'historien Pascal Alain. 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Chronique Animal, la biologiste Stéphanie Benz. 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Mike Thériault à la chronique Motocross et Danny Hudon pour le rallye BD Chaleur. 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

0: 11h15, Andrea Lindsay qui nous dit « On a tout à gagner ». Et c'est ce que Droit et recours santé mentale Gaspésie trouve aussi, Gaspésie-les-Îles, qu'ils ont tous à gagner, à réunir autour d'une même table tous ceux et celles qui sont directement concernés par les soins en santé mentale. En premier plan, bien, les personnes qui sont aux prises avec ces enjeux de santé mentale-là, qui ont une expérience récente, actuelle ou même passé avec les soins de santé mentale, mais aussi les gestionnaires, les intervenants, les organismes communautaires aussi. Pourquoi? Quel est l'objectif derrière cette démarche-là? On en parle tout de suite avec la directrice générale de droit et recours santé mentale Gaspésie-les-Îles, Karine Boudreau. Bonjour.
1: Bonjour, Pénélope.
0: Donc, c'est quoi l'idée? Pourquoi vouloir réunir tout ce monde-là le 15 octobre prochain à Carleton-sur-Mer dans sous le libéré Bellé, vers un parcours de soins qui vous ressemble? C'est quoi votre but avec ça?
1: Oui. Ben, l'événement du 15 octobre correspond profondément à notre mission chez Droit et Recours parce que ça redonne une place centrale aux personnes directement concernés. Trop souvent, on est plein de bonnes intentions, mais on fait des comités, des tables de travail entre nous, entre ceux qui donnons de l'aide ou des services à ces personnes-là. Donc, le but ici, c'est de comprendre le parcours dans son ensemble et de l'intérieur. Donc, examiner ce qui se passe lorsqu'une personne vit une grande détresse, se retrouve en crise existentielle ou en difficulté et recherche de l'aide. Vous savez, c'est déjà difficile de réaliser et d'accepter qu'on va pas bien, qu'on a besoin d'aide. Donc, à partir du moment où on décide d'aller à la recherche d'aide, dans cette vulnérabilité-là, c'est un moment de grande vulnérabilité, c'est important que lorsqu'on demande de l'aide, que la réponse soit bonne, soit adéquate. Donc, c'est dans ce sens-là qu'on veut faire cette journée-là. Mettre ceux qui vivent le parcours au centre des discussions.
0: Aujourd'hui, là, en 2026, en Gaspésie, ce serait quoi, de votre optique à vous, le plus grand défi pour ces gens-là? Tous ceux qui sont aux prises avec des problèmes, des défis ou des enjeux, on l'appellera comme on voudra, de santé mentale.
1: Ben, je pense que le défi en Gaspésie est celui de un peu partout au Québec, c'est-à-dire qu'on manque de ressources, on manque de ressources financières, dans les organismes communautaires comme dans le public, on manque de ressources humaines. Les gens s'épuisent, que ce soit aussi là, aussi bien au public qu'au communautaire. Donc, ça, c'est un défi qui est un peu en dehors de notre compétence. Mais si on veut parler de défis qui peut-être à notre mesure, c'est d'humaniser, c'est d'amener une oreille, c'est de trouver des alternatives, d'être inventif, d'être créatif pour justement donner la parole et être sûr de bien écouter ce dont les gens ont besoin vraiment.
0: Oui.
1: Au-delà de l'argent, au-delà de la disponibilité du personnel, ben quand on explique les délais, quand on donne des alternatives, quand on dit qu'on fait notre possible, ça aide déjà beaucoup.
0: Oui.
1: Je pense que une journée comme celle-là peut nous aider à prendre connaissance du comment on peut faire ça là, du mieux possible avec les moyens qu'on a.
0: Vous l'avez dit d'emblée, c'est pas facile de s'avouer qu'on va pas bien, d'aller chercher ensuite de l'aide. Comment vous allez faire pour convaincre les gens de participer à une journée comme celle-là? Parce que c'est extrêmement intéressant votre démarche de les avoir, comme vous dites, ce sont les premiers concernés. Si on les écoute pas, à savoir quels sont leurs besoins, ben c'est difficile d'offrir des soins à leur mesure. Mais comment en arriver à ce qu'ils veulent participer, s'afficher publiquement, parler de leur réalité?
1: Ben, écoutez, je vais vous donner ma recette parce que je suis déjà presque à 10 personnes.
0: Ah oui!
1: Et je pense que j'ai trouvé la façon de les convaincre. Parce que c'est sûr que de s'afficher comme une personne première concernée, c'est déjà un défi.
0: Tout à fait.
1: Et moi, quand je vais à la rencontre de ces gens-là, puis ça fait plusieurs mois là, que je, entre guillemets, recrute. Ben moi, j'ai pas peur de dire que je suis une personne première concernée. Donc, en partant, je brise le tabou.
0: Ah, d'accord.
1: Les gens, puis hier, j'ai fait un atelier. Puis les gens me regardaient puis ils disaient, ben, ça donne de l'espoir. Ben mm-hmm. oui, ça donne de l'espoir parce qu'on s'en sort. C'est possible. D'une part. Donc, briser les tabous. Deuxièmement, c'est de dire, ben, les gens qui vont être là, c'est les gens qui travaillent avec les personnes premières concernées, qui gèrent les services, donc qui sont déjà sensibilisés et qui seront pas qui n'iront pas juger les gens qui vont être là ce jour-là. Hein? Ouais. Ça, c'est une autre chose importante, c'est que les gens se sentent dans un safe space. Et la dernière chose que je dirais, c'est que on les laisse. Il y a deux choses en fait. On les laissera jamais tout seuls. Il y a une journée, une activité de préparation pour les personnes premières concernées la veille. Ces personnes-là peuvent coucher avec nous à Carleton, en marge du Riotel, dans un chalet qui nous est prêté pour l'occasion. Et donc, c'est sûr qu'on peut pas inviter, qu'on peut pas héberger tout le monde, mais mm-hmm. on va y aller avec les personnes qui ont un parcours le plus complet, donc qui ont passé vraiment à travers tous les services, l'hospitalisation. Donc là, c'est que l'expertise du vécu devient la clé pour avoir une récompense, si on veut, parce que plus le parcours a été tough pour vous, plus vous allez être cajolés ces deux jours-là. Donc, oui. On vous invite, on vous héberge, on vous nourrit pendant deux jours, puis on vous accompagne. On va avoir des intervenantes qui vont être là, qui vont être des gardiennes du senti, avec qui on va pouvoir se retirer si on a besoin. Donc, la recette, c'est d'assurer aux gens qui seront dans un environnement sécuritaire, qui seront considérés comme des experts de leur vécu,
0: oui.
1: et qu'on va les rétribuer à hauteur de leurs compétences et de leur expertise.
0: C'est intéressant. En quelques secondes, ça va se dérouler comment? Comment vous l'entrevoyez cette journée-là?
1: Écoutez, je l'entrevois de belle façon. La première partie de la journée va être une occasion de bien dessiner, de faire une cartographie du parcours existant, de dire ce qui marche, mm-hmm. qui fait du bien et qui pose des problèmes, des limites ou des inconforts. Ensuite, dans l'après-midi, on va travailler sur les alternatives et je pense il y a des parties ludiques, il y a des parties dessins. Les gens n'auront pas à mettre leur trip sur la table, ni de part, ni d'autre. C'est vraiment une journée où on va travailler dans le respect de tous et chacun, des compétences de chacun, puis d'essayer de trouver justement des alternatives, des initiatives qui cherche pas à faire des grandes révolutions, on cherche à améliorer les choses, une chose à la fois, puis peut-être une attitude à la fois. C'est ça. J'ai beaucoup d'espoir pour cette journée-là.
0: Karine Boudreau, je rappelle que vous êtes la directrice générale de Droits et recours santé mentale Gaspésie-Les-Îles. Votre journée qui s'intitule « Vers un parcours de soins qui vous ressemble », c'est très positif. Même le titre, le 15 octobre prochain, il faut s'inscrire. Je mettrai le lien si vous voulez vous inscrire sur notre site web. Merci beaucoup d'avoir été là pour en parler ce matin.
1: Merci beaucoup.
0: Merci,
1: à vous,
0: Karine.
1: Bonne fin de journée.
0: Au revoir. Bye-bye.

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1: 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Voici maintenant le bulletin d'information régionale.
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3: Bonne journée à tous et à toutes. Les écoles secondaires de Passepébiac, Bonaventure, New Richmond et Carleton se regroupent pour former un programme de hockey compétitif. Cette offre de hockey en parascolaire vise à retenir dans la région les joueurs désireux de se développer dans ce sport. 34 joueurs de la baie des Chaleurs forment donc la toute première mouture des Dragons M13 et M15. Voici le reportage de Julie Drapeau.
4: Chaque année, la baie des Chaleurs voit partir des jeunes vers Amqui, Mont-Joli et Rivière-du-Loup. Et à l'intérieur du réseau du sport étudiant du Québec, l'occasion s'est présentée de former de nouvelles équipes en D1 relève. Un choix intéressant puisque le bassin de joueurs est important, selon Danny Bouchard, directeur adjoint et membre du comité de hockey Les Dragons.
5: C'est une structure provinciale. Il y a 5 sections dans la ligue. Dans notre section, il y a 11 équipes. Puis dans les autres sections, exemple pour le M13, on se retrouve avec un total de 55 équipes. Donc vous voyez que le réseau de compétition est très différent.
4: L'initiative peut avoir l'effet d'attirer des familles. 4 jeunes fraîchement arrivés du Nouveau-Brunswick et du nord de la Gaspésie ont été sélectionnés. La priorité reste néanmoins d'offrir du hockey parascolaire pour maintenir les jeunes à domicile. L'équipe n'est d'ailleurs regroupée qu'une fois par semaine lors de l'un des 5 entraînements et les jeunes poursuivent leur parcours dans leur milieu scolaire, à Passepébiac, Bonaventure, New Richmond ou Carleton.
5: Si on avait décidé, comme bien des écoles le font, de dire, ben c'est à Carleton que ça se passe, si vous voulez venir jouer, déménager, ben on aurait peut-être eu un enjeu de niveau de la conscience.
4: La saison compte 24 parties pour les moins de 13 ans et 26 pour les moins de 15 ans. Les équipes sont formées depuis le début de l'année scolaire, explique Jonathan Harrison Leblanc, responsable des sports à Antoine Bernard.
6: Il y a plus d'heures d'encadrement dans une semaine. On parle de 3 pratiques par semaine sur la glace, 2 entraînements hors glace par semaine. Donc, les jeunes sont rencontrés 5 fois par semaine au lieu de 2 généralement. Le calendrier de marche, là, on parle d'un peu plus du double.
4: Par contre, le programme prône la variété.
6: Bien, les entraînements hors glace à midi sont bâtis pour justement ne pas trop se spécialiser à le hockey, donc pratique d'autres sports. Éventuellement, lorsqu'il y aura de l'entraînement peut-être en salle, les programmes d'entraînement des jeunes vont être bâtis pour éviter les blessures.
4: Les coûts, 1 500 $ par année en frais d'inscription, en plus des déplacements et des hôtels aux frais des parents. Par contre, pas de pension à payer.
5: Peut-être 3 fois plus élevé que pour un jeune qui joue au basket, mais avec un service au moins 3 fois plus élevé aussi. Mais quand on compare à d'autres équipes dans cette ligue-là, on est très compétitif.
4: Le programme ne fait pas de distinction sur les notes, mais l'engagement de l'élève doit y être. Les 2 seules filles qui se sont présentées au camp de sélection ont été choisies. Les premières parties sont à Rivière-du-Loup cette fin de semaine. Un reportage de Julie Drapeau.
3: Et Mission Rivière interpelle les candidats aux élections afin qu'ils se positionnent clairement concernant la protection de la rivière Bonaventure. Les orientations du futur gouvernement québécois seront déterminantes pour l'avenir de ce territoire, notamment à travers la gestion des forêts publiques, indique l'Association citoyenne. Le groupe souligne que le taux d'appui à la démarche de créer une aire de protéger sur la rivière Bonaventure est élevé. Cette initiative aiderait à préserver la clarté de l'eau, la biodiversité et le saumon. C'est pourquoi Mission Rivière demande des engagements à cette campagne électorale sur la création d'une aire protégée. Les propriétaires de la pétrie à Bonaventure se lancent dans la construction d'une toute nouvelle boulangerie. La boulangerie artisanale de la rue Grand-Pré sera relocalisée sur la 132. La construction commande un investissement $1,5 million. Les travaux sont déjà avancés. Les 2 propriétaires, Véronique Beauchamp et Oussem Dube, ont acquis le commerce en 2020. Rapidement, ils se sont aperçus que les espaces de production ne convenaient plus, considérant les demandes de plus en plus importantes des entreprises de la région. Voici Véronique Beauchamp.

0: étudiante, là.
1: En terminant, le directeur du Conseil régional de l'environnement affirme que plusieurs questions demeurent concernant le plan de modernisation de la cimenterie de Port-Daniel. St. Mary's Cement veut doter son usine de Port-Daniel de nouveaux équipements pour brûler des déchets de construction et du bois. Si l'objectif semble louable, l'annonce est très récente et le directeur du Conseil régional de l'environnement de la Gaspésie, Rémi Lemérise, affirme que plusieurs éléments doivent être considérés. Il se dit notamment préoccupé par l'intention de brûler des déchets de construction de toutes sortes qui peuvent provoquer l'émanation de gaz toxiques. Il ne faut pas remplacer un problème par un autre.
2: Des déchets de construction, du plastique non recyclable, des caoutchoucs, pas des pneus, mais toutes les autres sortes de caoutchoucs, là, des bardeaux d'asphalte aussi, etc. Il y a de l'inquiétude là, localement, puis de notre côté aussi, là, on veut juste s'assurer que cette combustion là, de matériaux différents n'entraîne pas une augmentation de la pollution. Là. Ça, c'est super important. Il y a les gaz à effet de serre, c'est une chose, mais il y a toutes les autres sortes de polluants, donc des gaz qui peuvent être toxiques, qui peuvent être émis par cette combustion-là.
1: Rémi Lemérise rappelle qu'il n'existe pas de bonne solution présentement en matière de gestion des déchets, mais la réduction de l'utilisation du coke et de pétrole pourrait être une bonne chose si l'alternative proposée est moins dommageable, ce qui demeure à démontrer.
2: Il n'y a pas de bonne solution avec les déchets actuellement qu'on produit en quantité phénoménale. Faut juste, c'est ça, comme je disais, s'assurer que la combustion qui serait faite entraîne pas de plus d'impact que la coke de pétrole. Mais c'est sûr que, comme vous dites, la coke de pétrole, de l'extraction jusqu'à la combustion, c'est un procédé qui est hyper polluant, là.
1: Et dire que le processus de consultation a été un peu court est un euphémisme selon Rémi Lemérise. Ben voilà, c'est ce qui complète. On vous souhaite à tous et à toutes de passer une très belle journée.
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1: Ah, le moment qu'on attend tous, la présence de Roch Harvey au sport. Bonjour!
2: Bonjour, Pénélope.
1: Ça va bien?
2: Ça va bien toi-même?
1: Oui, Ivan Deminov, lui, ça va pas très bien, semble-t-il. En tout cas.
2: Deuxième journée qu'on a parlé hier, Pénélope, oui. Qu'il était absent de l'entraînement. Il l'était encore aujourd'hui. Et il ne patinait pas avec ses coéquipiers à l'approche d'un match intra-équipe. Le Russe, qui, on le sait, s'est absenté hier pour recevoir des traitements. Et c'est ce qu'on dit encore aujourd'hui. Deminov qui a reçu une rondelle sur le pied droit lors du match à Trois-Rivières contre les Sénateurs d'Ottawa lundi dernier. Et là, pendant l'entraînement, Martin Saint-Louis était pas content et a perdu patience. L'entraîneur-chef qui a stoppé l'entraînement avant d'enguirlander ses joueurs, il a ensuite invité tout le groupe à une bonne vieille séance de ligne à ligne pour les rappeler à l'ordre du stop and go.
1: Ça, c'est-tu la bande à bande, là?
2: Ça doit être, aussi, c'est tough, ça.
1: Hey, ça, là, moi, mes gars, ils rushaient, là. Ils disaient, on a fait du bande à bande quand on venait des pratiques avec ça.
2: C'est bon pour le cardio, mais c'est très difficile.
1: Ouais, exactement.
2: Alors, je sais pas qu'est-ce qui s'est passé pour en arriver là, mais il a perdu patience.
1: On n'a pas plus de nouvelles que ça.
2: Ouais.
1: Ah, ben. Écoute, tragique nouvelle pour l'attaquant des Penguins de Pittsburgh, Andrei Kuzmenko, puis c'est concernant son père.
2: Ben écoute, il a succombé aux attaques d'un ours, c'est ce que rapportent plusieurs médias russes. D'après les forces de l'ordre, son père, qui s'appelle Alexander Kuzmenko, 62 ans, y pêchait avec d'autres touristes dans la République de Touva, c'est au sud de la Sibérie. Le groupe qui était, par contre, dans une zone interdite en raison d'une forte circulation d'ours bruns, qui sont allés pareil. L'homme était un entraîneur, notamment, il a entraîné deux joueurs de la Ligue continentale du hockey, la KHL, s'est retrouvé aux soins intensifs après avoir subi de graves blessures au visage, dont il ne s'est jamais remis. Et là, faut dire que Andrei, son fils, évolue dans la Ligue nationale depuis 2022, après un parcours prolifique au sein du SKA de Saint-Pétersbourg. Il a notamment inscrit 39 buts dès sa première saison dans le circuit Batman avec les Canucks de Vancouver. Et cette année, il portera cette saison les couleurs des Pingouins qui l'ont embauché à titre de joueur autonome durant l'été. Donc, quand même...
1: Ça doit être tellement atroce.
2: Ça doit être atroce. Hier, je parlais d'un monsieur de Batters qui s'est fait attaquer par un ours. Écoute, il y a les photos... C'est rare que ça arrive un ours noir ici, là, qu'on se fait attaquer.
1: Oui.
2: Si tu avais vu les photos, c'est sur le site de Radio-Canada, du côté de l'Acadie, là. Il s'en est sorti, c'est un trappeur. Il a sorti un couteau, il a eu le réflexe, mais 80 points de suture.
1: Hey.
2: On voyait des photos de son crâne, M. de Batters. Donc,
1: il
2: s'en est sorti, heureusement. Ça aurait pu arriver. Aussi, il sait que ça a passé proche, ce monsieur-là de Batters, mais là, c'est arrivé au père d'un joueur de hockey de la Ligue nationale.
1: Aïe, aïe, aïe.
2: As-tu des bonnes nouvelles après ça?
1: Ben oui, parce que la Ligue professionnelle de hockey féminin qui annonce que pour la première fois, il y aura cette saison un tournoi des étoiles, le match des étoiles.
2: Oui, match des étoiles, et ça aura lieu le dimanche 7 mars à Toronto. Quatre équipes s'affronteront dans des matchs à 3-3 pour remporter le titre, et on verra en action une équipe d'étoiles du Canada, des États-Unis, une équipe internationale et une équipe de recrues. Et on apprend que les joueuses étoiles seront sélectionnées à l'issue d'un vote qui combine les suffrages des partisans, des joueuses et des médias, tandis que les remplaçantes seront choisies par la direction sportive de la Ligue. La LPHF, qui va d'ailleurs entamer sa quatrième saison au mois de décembre, avec 12 équipes cette année, dont celle de Détroit, Hamilton, Vegas, San Jose, qui feront leur début.
1: Ah non, mais ça prend de l'ampleur. Puis je trouve que c'est une bonne nouvelle, un match des étoiles, parce que si elles veulent vraiment prendre leur place, elles doivent être considérées comme une vraie ligue, là, avec tous les différents matchs qui lui reviennent.
2: Donc, ça va être intéressant. Des nouvelles équipes, genre de voir le nom.
1: Leurs noms sont toujours pas forts.
2: Mais c'est pour ça que j'ai hâte de voir le nom de Détroit, d'Hamilton, Vegas et San Jose. Peut-être qu'on les sait déjà. Je ferai une petite recherche.
1: On en reparlera demain. On écoute à ta demande 20 pièces de gaz.
2: Je sais pas pourquoi j'aime cette chanson-là.
1: Peut-être que ça... c'est parce que ça nous parle de notre réalité. On va pas loin.
2: Ça s'en vient que c'est pas mal tout ce qu'on va pouvoir mettre dans notre gaz, 20 pièces. Dans notre voiture, je veux dire.
1: Ouais. Bonne journée, Roch Harvey.
2: Bonne journée. Bye. À demain.

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du soleil, 14 degrés en ce moment sur la baie des Chaleurs. Vous écoutez SUFM, évidemment, en ce 24 septembre. C'est ainsi que se termine ici l'horizon, en espérant que l'émission vous a plu. Je vous rappelle que les entrevues réalisées au cours de cette émission se retrouvent sur notre site web sufm.com, relié toujours sur notre page Facebook Fans de SU. N'hésitez pas à suivre notre page, à aimer nos publications également. Sur ce, je vous souhaite un très bel après-midi. Profitez-en bien si vous avez la chance d'aller à l'extérieur. C'est beau, beau, beau. Ciel est bleu, beaucoup de soleil, une vraie belle journée d'automne. Louis-Philippe Morin sera là, lui, dès 14h à la barre de la dernière période. J'y serai dès 15h pour parler d'actualité, c'est pas ça qui manque, et répondre au quiz de Louis-Philippe. On va se laisser en compagnie de Louis-Jean Cormier. À tantôt tout le monde. Bye-bye.

0: voici vos informations de la presse canadienne. Au lendemain du troisième et dernier débat de la campagne, les chefs sont de retour sur le terrain aujourd'hui. Christine Fréchette de la coalition Avenir Québec ira à la rencontre de citoyens à Trois-Rivières, alors que Charles Milliard du Parti libéral sera à Sherbrooke. Le chef du Parti québécois, Paul Saint-Pierre Plamondon, passera la journée à Montréal, où il rencontrera notamment la mairesse de la métropole, Soraya Martinez-Ferrada. Ruba Gazal de Québec solidaire aura une rencontre, elle, avec le maire de Québec, Bruno Marchand, alors qu'Éric Duhaime du Parti conservateur s'arrêtera à Nicolet et Saint-Gabriel de Valcartier. Les Canadiens sont très largement favorables à ce que le Canada devienne membre associé de l'Union européenne, selon un nouveau sondage. Ce sondage en ligne réalisé par Léger, 70 % des répondants ont dit être favorables à cette idée, contre 18 d'indécis et 13 % qui s'y opposent. Cependant, le sondage note que les Canadiens refusent de modifier certaines lois pour s'aligner sur l'Europe. De plus amples détails sur ce qu'impliquerait exactement le statut de membre associé devraient être dévoilés en octobre, lors d'un sommet à Montréal. Fondaction recrute un deuxième ancien ministre fédéral libéral alors que Pascal Saint-Onge se joint à la haute direction du Fonds des travailleurs de la CSN. L'ancienne ministre du patrimoine canadien agira à titre de vice-présidente engagement et relations publiques. Dans ce rôle, elle aura la responsabilité de bâtir des liens avec les différentes parties prenantes. La semaine dernière, l'ex-ministre fédéral et militant de longue date pour l'environnement, Stephen Guilbeault, avait lui aussi annoncé qu'il poursuivrait sa carrière chez Fondation.
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1: Le comité des résidents du CHSLD de Maria vous invite à une journée inspirante le mercredi 30 septembre au CHSLD, au programme kiosque, atelier et conférences de M. Jean-Marie Lapointe sous le thème « Le bonheur de bénévoler ». Veuillez noter qu'il est possible d'assister uniquement à la conférence. Soyez des nôtres pour renseignements ou inscriptions. Diane Bugeaud au 581-886-0952. Le Club des 50 ans et plus de Pointe-à-la-Croix vous invite à une soirée dansante le 10 octobre à 19h30 avec Paul Landry, un service de cantine vous sera offert. Apportez vos consommations. Le Cercle des fermières de Maria vous invite à sa réunion mensuelle le mardi 6 octobre à 19h au local habituel sur la rue des Voltigeurs. Joignez-vous à notre équipe. Pour information, 418-392-9881. Ciné Bobine présente le film Kairos le mercredi 30 septembre à 19h30 à la salle de spectacle régionale Desjardins. C'est une comédie dramatique de Jennifer Allen avec Emmanuel Schwartz, Olivia Palachi et Philippe Audrey Larue-Saint-Jacques. Après un an de tournage à l'étranger, Manu, un comédien auparavant très en vue, revient dans sa ville natale et souhaite reprendre son activité professionnelle, mais la réintégration du milieu n'est pas aussi facile qu'il pensait. Contre toute attente, il décroche un poste d'animateur de ligne ouverte dans une radio communautaire.
0: Voilà, c'est tout. 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

0: Courmer. La chronique de LogPAC et aujourd'hui, on s'intéresse à une approche qui prend de plus en plus de place dans les services d'oncologie, l'art-thérapie. Pour en parler, nous avons Myriam qui est intervenante pour LogPAC, soit l'organisme gaspésien des personnes atteintes de cancer. Alors Myriam, la question c'est quoi l'art-thérapie exactement?
1: Oui, l'art-thérapie, en fait, c'est une pratique qui utilise la création artistique, non pas dans un but esthétique, mais thérapeutique. L'objectif n'est jamais de faire beau ou de créer une œuvre complète, mais bien d'utiliser ce langage pour exprimer ce que les mots ont parfois de la difficulté à dire. L'art-thérapie ne juge pas le résultat, elle accompagne le chemin.
0: Alors, à qui ça s'adresse dans ce cas-là?
1: À vraiment tout le monde. Aucune expérience artistique n'est nécessaire. En fait, le cancer là, bouleverse tout. Le corps, l'image de soi, le rapport avec le temps, les relations avec les proches, l'avenir. Beaucoup de personnes atteintes disent se sentir dépossédées de leur histoire. Prise en charge par un vocabulaire médical, les protocoles, les traitements, leur thérapie leur redonne un espace bien à eux où ils ne sont plus qu'un patient, mais une personne qui crée.
0: J'imagine qu'il y a des bienfaits qui sont relatifs à ce soin complémentaire.
1: Oui. Plusieurs études se sont penchées sur le sujet, notamment en oncologie. On observe une diminution de l'anxiété et du stress pendant les traitements, une meilleure gestion de la douleur perçue et une amélioration de l'estime de soi et de l'image corporelle. Certaines personnes atteintes rapportent aussi un sentiment de reprise de contrôle sur leur parcours de soins.
0: Et ben, on imagine, Myriam, là, que ça peut aider les proches et pas seulement les personnes atteintes.
1: Oui, effectivement. De plus en plus d'ateliers sont aussi ouverts aux proches aidants, aux conjoints, aux enfants de personnes atteintes de cancer. C'est le cas à LogPAC. La maladie touche toute la famille, toute la cellule familiale, pardon, et l'entourage, et la création offre un espace commun pour partager quelque chose d'autre que l'inquiétude et l'incertitude.
0: Et là, je suis curieux, concrètement, comment ça se déroule une séance d'art-thérapie?
1: En fait, il n'y a pas de modèle unique. On peut l'utiliser pendant un traitement de chimiothérapie ou bien dans un atelier collectif avec d'autres personnes. L'animateur propose un support sans consigne artistique stricte. La personne est invitée à créer librement à son rythme sans jugement pour le résultat. Ensuite, un temps d'échange permet, si la personne le souhaite bien sûr, de mettre des mots sur ce qui a émergé pendant la création.
0: Et y a-t-il des médiums de création qui sont à prioriser?
1: Pas du tout. En fait, y en a vraiment beaucoup. La peinture, le collage, l'argile, le dessin, l'écriture automatique, la musique. Les moyens sont infinis selon vos intérêts.
0: Et là, j'imagine que si t'es ici aujourd'hui, c'est parce que vous offrez ce genre d'atelier à LogPAC?
1: Oui, effectivement. Justement, nous avons la chance de recevoir sous peu dans la baie des Chaleurs Annie Beaulieu, qui est praticienne en art-thérapie et qui va venir donner une série d'ateliers à Bonaventure et à Carleton-sur-Mer. Ces deux groupes vont se rencontrer pour créer de manière intuitive en habitant le processus plutôt qu'en focalisant sur le résultat. Ils seront initiés à différents médiums créatifs, comme par exemple la reliure artisanale, l'écriture intuitive, le dessin neurographique et le collage intuitif. Et ils créeront dans le plaisir, dans une ambiance douce et bienveillante, libre de jugement et de pression. Ces ateliers s'intitulent « Cocon ». Ça sonne doux, n'est-ce pas?
0: Oui,
1: le premier atelier sera au début octobre et les places sont limitées.
0: OK, ben merci beaucoup Myriam. Et peut-être en terminant, juste nous dire où les gens peuvent vous contacter s'ils veulent s'inscrire à ces ateliers créatifs ou ont des questions sur vos services ou souhaitent même parler donc à une intervenante.
1: Oui, ils peuvent nous appeler au 418-759-5050. C'est le poste 101 pour vous inscrire à l'activité ou le poste 102 pour discuter avec une intervenante. Il nous fera vraiment plaisir de répondre à toutes vos questions. Vous pouvez aussi aller voir notre page Facebook, notre programmation et est souvent mise à jour. Merci beaucoup.
0: Ben, merci à toi, Myriam. À la prochaine.
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1: Salut tout le monde, bon jeudi, bon merveilleux jeudi. Quelle météo on a, on dirait que c'est l'été. Hein? On regarde, bon, faut pas regarder les arbres là, qui changent de couleur, mais on se croirait d'été. J'ai été à la maison dîner, moi, ce midi, et j'ai osé descendre la vitre de la voiture comme si on était l'été. C'est vraiment magnifique. Bon, faut dire que le matin, on marche pas en costume de bain dans le gazon, là, parce que c'est un peu plus frais. Mais enfin, ce beau temps-là va rester avec nous au moins encore pour quelques heures, même si samedi on prévoit des nuages. Sachez que dimanche déjà, le soleil sera de retour. Les détails de la météo, ça viendra un petit peu plus tard. Dans cette première heure de la dernière période, il sera question, évidemment, de Céline Dion. Il y a beaucoup de nouvelles sur elle. Don Johnson, Alexis Large, La Belle et la Bête, Duran Duran, qu'on va retrouver sur nos lettres bientôt. Alors, préparez-vous, cette première heure de la dernière période, ça commence maintenant. Voilà, et des nouvelles de Céline Dion. Il y a beaucoup de gens qui se précipitent pour aller voir la diva québécoise, entre autres Rihanna, qui a décidé de retourner voir Céline Dion, pas parce qu'elle avait manqué la moitié du spectacle. Non, non, cette fois-là, elle était avec sa mère. Rihanna a invité sa mère à aller voir la diva de Charlemagne. Donc, mercredi dernier, elle avait assisté au concert de Céline Dion avec des amis. Il y a même des vidéos mises en ligne de Rihanna qui la montre en train de chanter en français. Je ne savais pas qu'elle était capable, mais enfin, elle est très, très bonne sur l'air de « Pour que tu m'aimes encore ». Et le défilé des célébrités se poursuit à la Plénitude Arena. Outre Rihanna, sachez que Kim Kardashian et son amoureux Lewis Hamilton, Shania Twain, Michelle Obama, Oprah Winfrey, Michel Drucker, Marion Cotillard, Léa Seydoux, Jean-Paul Gaultier, Robert Charlebois, Martin Matt et Laurence Leboeuf, oui, ont aussi assisté à l'un des concerts de la diva québécoise à qui il reste encore 11 représentations d'ici le 17 octobre et elle sera de retour ensuite au printemps prochain, en fait au mois de mai prochain. Elle va prendre du repos probablement pour se reposer la voix. Ça faisait longtemps que Céline était montée sur scène et elle se débrouille très bien. En tout cas, les critiques sont très, très bonnes. Et j'ai l'impression qu'elle voudra prendre un peu de vacances loin de la popularité, parce que ça aussi, c'est une autre chose. Recommencer à être dans l'œil du public, faire des petites danses et chanter avec ses admirateurs qui sont devant son hôtel, ça peut fatiguer Céline Dion, qui, on sait, a une santé peut-être un peu plus fragile. On va aller écouter Sam B avec À moitié vide, et moi, je reviens ensuite pour vous parler d'un succès de 1986 avec une des vedettes à l'époque de Miami Vice. Vous êtes dans la dernière période sur les ondes de Cieux.

Qui se souvient de Don Johnson dans Miami Vice? Plein de monde, j'en suis sûr. Si vous étiez pas né, il faut aller voir ça sur YouTube. Une série des années 80, milieu des années 80. Et Don Johnson, il joue le rôle d'un policier dans la brigade des narcotiques. C'était très, très populaire. Des couleurs pastel, des voitures de sport, des belles filles et tout ça. Donc, Don Johnson jouait dans cette série-là. Et surfant sur la vague de popularité de l'émission, il avait décidé de se lancer en musique avec une chanson qui s'appelait Heartbeat, sortie en 1986. Il y a même un album complet autour de cette chanson-là, qui s'est quand même ici à la 17e place du Billboard 200 à cette époque-là, certifié or aussi, donc certains talents, et des collaborations bien spéciales avec, entre autres, Greg Allman et Dickie Betts du groupe des Allman Brothers. Des décennies plus tard, on peut même retrouver la chanson Heartbeat dans le jeu Grand Theft Auto 5. Donc, si vous avez des enfants ou des ados qui jouent à ce jeu-là, peut-être vous avez déjà entendu cette chanson-là. Il a 76 ans, Don Johnson, aujourd'hui, très en forme et poursuit activement sa carrière à Hollywood. On a pu le voir récemment à l'affiche dans le film d'action à succès Rebel Ridge, sorti sur Netflix, ainsi que dans des séries télévisées que je ne connais pas, Dr. Odyssey et Life, Larry and the Pursuit of Unhappiness. Je ne connais pas cette série-là. Par contre, si vous voulez revoir Don Johnson dans un très bon rôle, je vous invite à écouter le film Django Unchained, un film de Quentin Tarantino, un western de Quentin Tarantino, où il joue le rôle d'un cruel propriétaire d'une plantation de coton de l'Amérique au sud des États-Unis. Spencer Big Daddy Bennett, on le reconnaît facilement dans le film, avec son costume blanc et son chapeau de cowboy assorti. Très bon rôle, c'est même très drôle de le voir là-dedans, alors si jamais ça vous tente d'aller écouter ça. Mais pour l'instant, faute de l'avoir avec nous, ben on va aller l'écouter en musique. Voici Don Johnson avec Heartbeat. Il y aura aussi James Blunt.

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6: À vendre, roulotte 2023 East to West Altat 2600 KRB en très bonne condition, très moderne avec panneaux solaires, presque pas utilisés. Demande 37 000 $. Si intéressé, veuillez appeler au 506-395-6225 ou 506-395-8086. À vendre, pneus d'hiver Yokohama 206-65R16 5 trous avec jantes. Également à vendre, pneus d'été Pirelli 206-65R16 avec jantes. Dans les deux cas, les pneus sont presque neufs. Prix demandé, 1 000 $. Contactez Carole au 581-886-9719. À vendre, 4 pneus d'hiver usés à 50 % montés sur roues d'acier 6 trous de GMC ou Chevrolet avec capteur TPMS installé. Grandeur 245-70R17 10 plis. Prix demandé, 250 $. Contactez Pierre au 418-391-7631.
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8: Cette première heure de la dernière période me permet en tout cas de découvrir, oui, des univers musicaux qui m'étaient inconnus. Alexis Large, le connaissez-vous? Moi non plus, je ne le connaissais pas. Il vient de Rennes, en France, et c'est dans cette région qu'il a grandi. Il a fait ses débuts musicaux sur Internet, et là, il a commencé à être connu, et tellement connu que ça l'a amené à collaborer avec des artistes de la scène francophone, Gims, Kenvi, Yanz et Maria Becerra. En plus de sa carrière solo propulsée par des millions de vues sur sa chaîne YouTube qui s'appelle Alexis Large, il s'est imposé comme un auteur incontournable pour d'autres grands noms de la scène francophone et internationale. Il cumule plusieurs certifications disque d'or et de platine pour ses crédits d'écriture et de composition auprès d'artistes majeurs. Donc, bravo à Alexis Large qui est parti d'un phénomène des réseaux sociaux pour devenir une star de la musique qu'on va aller entendre. Tout juste avant, par contre, il y aura Laurence Nerbonne, qui elle aussi est très très bonne et mérite qu'on s'attarde à elle.

Alexis Large avec toi et moi dans la dernière période. Je vous parle maintenant de Télisson Aurélien. Vous en avez entendu parler probablement. On en a parlé hier avec Pénélope. Ben, de nombreuses allégations de plagiat pèsent désormais sur l'écrivain qui est au cœur ces jours-ci d'une controverse depuis qu'un compte X l'a accusé d'avoir rédigé son roman C'était ça ou mourir avec l'aide de l'intelligence artificielle. Là, on ne sait pas si c'est vrai ou pas, mais en tout cas, plus ça va, plus on se demande si l'affirmation est pas vraie. Radio-Canada et le quotidien La Presse affirment que l'auteur, en lice pour plusieurs prix littéraires, a repris des passages de textes parus dans des médias étrangers pour signer des chroniques, notamment dans La Presse, entre 2012 et 2014. L'auteur aurait également plagié des extraits du livre Le matin des magiciens dans une nouvelle qui lui a valu un prix littéraire décerné par Radio-Canada en 2012. Bien qu'il soit difficile de prouver hors de tout doute que c'était ça ou mourir a été rédigé avec l'intelligence artificielle, ces nouvelles accusations risquent de freiner la collecte de prix littéraires de Monsieur Aurélien, qui a déjà remporté la FNAC ou le FNAC et se retrouve dans la sélection du prix Médicis, Renaudot et Goncourt. Ça fait mal à la littérature québécoise et ça fait mal de savoir que l'imagination de quelqu'un a été brimée par l'intelligence artificielle. Bien dommage tout ce qui se passe. En tout cas, je souhaite que cet auteur-là s'en sorte et qu'il prouve hors de tout doute que tout ça est sorti de sa tête. On va l'écouter Monastère.

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2: 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Les exigences sont détenir un diplôme d'études collégiales en génie civil ou dans tout autre domaine jugé pertinent. Posséder un minimum de 5 années d'expérience pertinente en gestion d'équipe. 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Faire preuve de disponibilité pour intervenir au besoin et détenir un permis de conduire valide de classe 5. 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l'expérience avec les équipements d'arpentage et d'implantation. 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Si cet emploi vous intéresse, veuillez postuler en ligne en remplissant le formulaire de candidature par la poste ou encore par courriel à info@mariaquebec.com.
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7: Je vous ai parlé un peu plus tôt cette semaine du fait qu'on allait monter une comédie musicale autour de La Belle et la Bête l'été prochain. Ben, on sait maintenant qui jouera La Belle et la Bête. Audrey-Louise Beauséjour jouera, je vous laisse deviner, et Jason Roy Léveillé jouera son opposé, donc La Bête. Audrey-Louise Beauséjour dit « Depuis le début de ma carrière, on m'a souvent reproché d'être trop propre, d'être trop princesse. Enfin, ça me sert aujourd'hui », disait-elle en riant. La chanteuse va enfiler la célèbre robe jaune de Belle l'été prochain dans le cadre de la toute première mouture québécoise de la comédie musicale classique et elle promet une vision plus étoffée du personnage de Disney. Pour Jason Roy Léveillé, ce rôle marquera son retour à la comédie musicale 10 ans après la fin de la tournée de Grease. Même s'il n'a jamais assisté à une représentation de la comédie musicale, il sait déjà que sa transformation s'annonce aussi élaborée qu'impressionnante parce que, on sait, la bête, c'est une espèce de monstre très poilu. Il devra passer la majorité de son temps donc déguisé sur scène. C'est la première fois que je vais me transformer autant physiquement pour un rôle et c'est quelque chose qui me plaît. Ça fait un bon moment que je cherche un projet dans lequel on ne me reconnaîtra pas. En tout cas, on sait c'est qui, mais c'est vrai que sur scène, peut-être qu'on saura pas trop c'est qui. Et bon, la comédie musicale La Belle et la Bête sera présentée au Théâtre Saint-Denis à Montréal du 29 juin au 10 juillet, puis au Grand Théâtre de Québec du 13 au 21 août. Les billets sont déjà en vente, paraît-il, et les détails aussi. Rendez-vous à labelleetlabête.com. Et si jamais ils cherchent quelqu'un pour jouer le chandelier, ouais, je pourrais peut-être m'y prêter.

Le groupe Duran Duran, qui a été un très, très grand succès dans les années 80, croyez-moi, je tripais sur ce band-là. Je les ai même vus en spectacle à Montréal pour la tournée de Reflex, pour ceux qui connaissent ça. Ça criait pas mal, je peux vous dire. Donc, Duran Duran vit encore et s'apprête à lancer sa grande tournée d'automne au Royaume-Uni et en Europe. Les fans français ont notamment rendez-vous le 28 octobre pour un concert exceptionnel, dit-on, à l'Accor Arena de Paris. Et pour les plus grands passionnés, si jamais ça vous tente d'aller les voir, sachez qu'ils seront le 31 octobre à l'O2 Arena à Londres pour un Halloween Spectacular. Le public est d'ailleurs invité à se déguiser pour cette soirée, oui, truffée de morceaux rares ressuscités, dit-on, des archives du groupe. Et justement, ils sont tellement en vie qu'ils ont sorti un nouvel opus, ou en tout cas une nouvelle chanson, qui s'appelle Free to Love, enregistrée en collaboration avec leur complice de toujours, le légendaire Nile Rodgers. Le clip vidéo a même été réalisé par le célèbre metteur en scène Jonas Åkerlund. Et pour célébrer leurs 45 ans, parce que ça fait longtemps qu'ils roulent, Duran Duran, ben la Royal Mail ou la Poste britannique vient d'annoncer l'émission d'une série spéciale de timbres postaux officiels dédiés au groupe Duran Duran. C'est un immense privilège parce que généralement, c'est réservé aux grands icônes de la musique britannique. Les Beatles ont eu droit à des timbres, Queen a eu droit à des timbres. Maintenant, c'est Duran Duran.

1993, Duran Duran, Come Undone. Je vous ai parlé tout à l'heure d'allégations de plagiat sur l'écrivain Télisson Aurélien. Ben, sachez que ça ne brime en rien la vente de livres neufs au Québec. Le secteur littéraire est florissant, si bien que les livres neufs ont atteint l'an dernier leur plus haut niveau depuis 2010, selon les données dévoilées aujourd'hui dans l'enquête annuelle de l'Observatoire de la culture et des communications de l'Institut de la statistique. Ça existe pour de vrai. En 2025, donc, les ventes des détaillants, des éditeurs et des distributeurs ont totalisé 728 millions de dollars comparativement à 740 millions en 2010. La tendance est à la hausse et s'est donc poursuivie pour une cinquième année d'affilée après avoir connu un creux au début de la pandémie en 2020. Les ventes affichent depuis ce temps une croissance de 25 % équivalente à 145 millions de dollars. Les ventes de livres aux particuliers et aux collectivités comme les écoles, par exemple, ou les bibliothèques ont été effectuées majoritairement en librairie, soit dans une proportion de 64,5%. Donc, on va chez les libraires et on achète moins sur le net. C'est une très bonne chose, d'autant plus qu'on a de très bons libraires dans la région. Je suis content de savoir que les gens lisent de plus en plus. Naomi Sharon avec Was It Ever Love?

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2: C'est à peu près la fin de la première heure de La Dernière Période, mais soyez pas tristes, Pénélope Gandron s'en vient pour le début de la deuxième heure. Il y aura un quiz autour de 15h15, soyez-y, on risque de rire un peu. Et c'est Maroon 5 et Corneille qui finissent musicalement cette première heure de La Dernière Période sur les ondes de Cieux.

0: début de la deuxième heure de la dernière période. On tapait du pied et du poing sur la table. C'est très bon, ça, Corneille qui vient de jouer, Pénélope. Ça met un sourire d'en face, d'autant plus qu'il fait beau dehors.
1: Hein?
0: Mais je disais plus tôt, moi, ce midi, je suis retourné à la maison, j'ai baissé la fenêtre.
1: Ouais,
0: j'ai mis mon coude dehors la première fois.
1: On est en train de voler des petits bouts d'été. Là.
0: C'est bien le fun, en tout cas. Alors,
1: j'ai dîné dehors, c'est magnifique.
0: Ouais. Alors, bon été à vous tous.
1: Oui.
0: Regardez pas les arbres. À venir au cours des prochains instants, vous l'entendez, Pénélope sera là. Information, sport, météo. Sachez que le beau temps va rester avec nous au moins pour encore quelques heures. Peut-être nuageux samedi, mais retour dimanche. 15h45, on s'entretient avec André Roy, avec qui je devais parler lundi. On a eu des problèmes de communication. On va me parler de cette pièce de théâtre, Saint-Alexis Matapédia, qui raconte la création des villages sur le plateau. Bien hâte de lui parler. Mais pour l'instant, Pénélope Garon, qui hier nous parlait d'intelligence artificielle, veut revenir sur le sujet. Pénélope, est-ce que ce que tu vas dire a été écrit par l'intelligence artificielle?
1: J'adore! Ben non, puis même, ça a été écrit à la main.
0: C'est vrai, je le vois, tu l'as écrit à la main.
1: C'est tellement drôle, c'est peut-être subliminal, mon affaire. Ouais. Je me suis dit, je vais l'écrire à la main. Non, mais ce que je me rends compte, c'est quand j'écris à la main, puis je le fais encore, puis je me sens tout le temps comme un dinosaure, quand je me rends quelque part avec mon calepin, c'est que ça me reste beaucoup plus dans la tête même si à l'ordinateur. Hier, on a jasé ensemble de Télévision, Aurélien, et son roman, C'est ça ou mourir, qui était vraiment le roman de la rentrée, en lice pour le prix Goncourt, qui est soupçonné d'avoir été rédigé avec l'intelligence artificielle. Donc, ça continue tout ça. On vient d'apprendre que le Salon du livre de l'Estrie, qui l'avait invité à titre de invité d'honneur, si on veut, vient d'annuler sa participation.
0: Aïe, aïe, aïe.
1: Ouais. Et sur le site de TVA Nouvelles, on a retracé un texte de 2023 où, justement, il parle des dérives de l'intelligence artificielle et il écrit « Sans cadre juridique clair, il y a des risques d'abus, de malentendus et de conflits qui sont très élevés. » On a mis ce texte-là dans l'intelligence, dans l'outil de détecteur de l'intelligence artificielle PanGram et 70% de l'article aurait été rédigé par l'intelligence artificielle. Donc ça c'est
0: fait mal à toutes les fois.
1: Oui, c'est vrai que ça fait mal et j'ai parlé à des amis, on est plusieurs à avoir échangé, des gens dans le milieu littéraire aussi, et tout le monde se dit, ben là on va se mettre à douter de tout le monde. Mais plus largement, je pense que la discussion, et c'est quand même intéressant parce que j'ai l'impression que c'est un réveil, c'est un électrochoc pour beaucoup de monde et ça dépasse le cadre de la littérature. J'ai bien aimé ce que nos collègues de la salle des nouvelles ont fait aujourd'hui en téléphonant au cégep de la Gaspésie et des îles pour parler de l'utilisation de l'intelligence artificielle par les étudiants. Et c'est très, très révélateur. Oui, il y a des règles qui sont en place de par les enseignants qui commencent à être de plus en plus agglutés.
0: Ils sont bien bons. Moi, je connais des professeurs au cégep, puis ils me disent, on a à chaque début de session quelqu'un qui vient nous voir pour nous parler de ça.
1: Oui.
0: Puis on est de plus en plus alerte. On sait repérer des trucs.
1: Et ils n'ont pas le choix de toujours être à l'affût, parce qu'au fur, on le sait comment que c'est, au fur et à mesure avec la technologie qu'il y a des règles en place, il y a toujours, la technologie va réussir à contourner ces règles-là. Mais les données, le directeur des études, Serge Rochon, disait qu'il y a plus de 70% des étudiants qui l'utilisent pour de l'aide aux études, de la recherche, mais aussi pour améliorer leur texte.
0: Mais je pense je me rappelle, la plus vieille a déjà fait quelque chose, puis je pense que tu as le droit de le faire, mais il faut que tu le signales, il faut que tu dises c'est tiré de l'intelligence artificielle. Ce passage-là que je viens d'écrire est tiré de l'intelligence artificielle.
1: Oui, peut-être, mais il y a le tiers des étudiants qui l'utilisent pour rédiger
0: un
1: texte.
0: Terrible,
1: la rédaction avec l'intelligence artificielle, c'est considéré du plagiat. Mm. Les règles sont très, très strictes. Serge Rochon nous disait que depuis 2 ans, il y a une augmentation importante des cas de plagiat discernés. Il y a 2 ans, on parlait de, bon an, mal an, 5 à 10 cas de plagiat par année. On est rendu à plus de 40 par année. écoutez, là, c'est une grande émotion.
0: Puis il y a des récidivistes là-dedans, Pénélope, pour avoir entendu le reportage. Il y a des gens qui récidivent, là, puis qui sont proches d'être suspendus.
1: Ben, exactement. Il y a quelques étudiants qui sont à la limite d'être expulsés pour une session au complet. Donc, on prend la chose au sérieux, mais ça démontre que l'intelligence artificielle, il faut s'en occuper, il faut s'en préoccuper et il faut s'informer. Il va falloir qu'il y ait vraiment de la littératie qui se fasse autour de l'intelligence artificielle. Aujourd'hui, là, on le sait, toi puis moi, on a des enfants, puis on regarde ce qui se passe au niveau des réseaux sociaux. Puis je pense que la plupart des parents aujourd'hui diraient non, moi, il n'y aurait pas eu de réseaux sociaux avant l'âge de 15-16 ans. Ouais. Je pense qu'on aurait empêché les téléphones plus jeunes. On ne les aurait pas permis aussi jeunes. Donc, c'est dans ce sens-là que je dis que c'est une espèce de réveil qui doit être fait. Et il y a la revue très, très réputée des Economist, revue britannique, qui a écrit justement un article sur l'utilisation de l'intelligence artificielle par nos politiciens. Le titre de l'article, c'est « Les discours écrits par l'intelligence artificielle sont en train de prendre le contrôle de la politique ». Ils ont passé des textes, souvent les hommes politiques, par exemple M. Carney, avant de prendre la parole, il va donner accès à son discours aux journalistes avec un embargo. Ben, eux, ce qu'ils ont fait, ils ont pris ces discours-là, ils les ont passés dans des détecteurs, justement, d'intelligence artificielle, pour démontrer qu'au Royaume-Uni, il y a 10% de tout ce qui se dit dans le Parlement qui est écrit par l'intelligence artificielle. Mais ce ne sont pas les pires. Qui sont les deux pays pires?
0: Le Canada et les États-Unis.
1: T'es pas loin. Ah. Le Canada est en deuxième, les États-Unis en troisième, c'est l'Australie qui est le premier. Okay. Mais chez nous, 20% des discours, des contenus des discours de nos hommes et femmes politiques sont générés par l'intelligence artificielle. Ils ont sondé les Britanniques, parce que c'est une revue britannique, à savoir à quel point ça dérangeait les électeurs. Mais c'est drôle parce que c'est à géométrie variable selon le type de profession. Donc, les électeurs disent, les citoyens, nous, on n'a pas de problème avec l'intelligence artificielle utilisée dans des trucs administratifs. Tout ce qui est marketing. Dans une moindre proportion aussi, on le permet un peu pour les professeurs à l'école. Mais on est contre que les médecins les utilisent, les auteurs, les journalistes, les avocats. Et la plus grande proportion, c'est les politiciens, parce que les gens disent, c'est pas pour ça, on vous élit pas, on veut pas vous élire pour que vous ayez rentré des petites formules dans l'intelligence artificielle.
0: Des données, je te rends des données, fais-moi un discours autour de ça.
1: Non, on veut que vous travailliez pour nous, que ce soit un humain qui travaille pour nous.
0: Que ça vienne du cœur, que les décisions et que le discours vienne du cœur. C'est la même chose, tu me parles de l'auteur, je pense qu'il faut que ça vienne du cœur. Si c'est une machine qui l'écrit, ça vient de rien. Là.
1: Ben oui, et si c'est écrit... comme je disais tantôt, quand vous écrivez, quand vous prenez la peine d'écrire vous-même, là, on s'en souvient, vous réfléchissez tout le long que vous écrivez. Si vous allez mettre des données dans l'intelligence artificielle, puis après ça, ça vous prend un texte, puis vous allez lire là. Mais c'est pas incarné.
0: Non.
1: C'est pas vous
0: c'est ça que
1: qui
0: je
1: avez
0: dis.
1: Écrit ça.
0: Ça vient pas
1: ça.
0: Du cœur. Ouais.
1: Fait qu'imaginez si c'est des hommes et des femmes politiques. Tu sais, les discours, là, ça mène à des politiques publiques. Donc, il y a vraiment... Il faut vraiment faire attention. Puis j'écoutais l'analyste politique Chantal Hébert ce matin dire, j'ai vu ce texte-là, je me suis dit, oh là là, ça va donner des idées à des journalistes canadiens. Donc, les hommes et femmes politiques doivent faire attention. Et je pense que ça va être très, très difficile à faire passer. Donc, tout ça pour vous dire que... il faut être vigilant de plus en plus. Il faut en parler avec nos jeunes. J'ai fait un petit peu un tour de la littérature. Il y a plusieurs livres qui sont sortis sur comment l'aborder la question avec nos adolescents, nos enfants. Un article dans la presse aussi. Vous pouvez faire une recherche dans les moteurs de recherche. Vous allez les trouver.
0: On peut demander à l'intelligence artificielle.
1: On peut demander à l'intelligence artificielle. Mais je pense qu'il va falloir vraiment, là, c'est peut-être utopique, là, freiner son utilisation ou du moins l'encadrer rapidement.
0: Ben c'est ce que les politiciens veulent faire. En tout cas, tu sais, je sais que là il y a eu un débat à Radio-Canada. On veut essayer d'encadrer l'intelligence artificielle. On veut avoir un plan. On veut, tu sais, qu'il y ait quelque chose. Parce que sans ça, c'est vrai que ça va être le free for all. Puis qu'à un moment donné, on n'aura plus de contrôle.
1: Et il va falloir que les élus montrent l'exemple. Parce que ici, ils commencent à nous dire à mettre des règles en place qui eux-mêmes leurs discours sont écrits par l'intelligence artificielle. Oubliez ça, la crédibilité.
0: Ben, Pénélope, encore une fois, très brillant comme intervention. Reste là parce que il y a un quiz qui s'en vient aujourd'hui.
1: C'est lequel?
0: Ben aujourd'hui c'est un quiz, c'est sur parce que c'est la journée de la mer, comme la mer qu'on a, et j'ai décidé de faire un quiz qui n'est pas fait par l'intelligence artificielle. J'ai fait mes propres recherches,
1: c'est
0: vous
1: bon,
0: en faites
1: ça.
0: Pas. Alors ça revient autour de 15h15. Voici Debbie Tebbs avec Best Life.

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0: C'est l'heure du quiz, on est le 24 septembre et comme je le disais précédemment, c'est la journée mondiale de la mer, M-E-R, comme on a la mer ici en Gaspésie. Alors, c'est une dizaine de questions, Pénélope, sur différentes mers ou des thèmes liés à la mer.
7: OK.
0: C'est bon pour toi?
7: Oui.
0: Es-tu prête?
7: Je suis prête.
0: As-tu mis ton maillot de bain et ta crème solaire? Ça va se baigner.
7: OK.
0: Comment s'appelait la mer qui recouvrait le Québec et une partie de l'Ontario avant la fin de l'époque glaciaire? La mer de Champlain, la mer aux olives ou la mer de Verbère?
7: J'ai aucune mer de Champlain.
0: Oui, c'est ça, exactement, Pénélope. Vers l'an moins 10 000, la mer de Champlain s'est retirée, laissant place au fleuve Saint-Laurent et au Grand Lac.
7: C'est en quelle année, ça?
0: Moins 10 000.
7: Moins 10 000.
0: Ça fait
7: Seigneur.
0: Un petit bout.
7: Vers olive, la mer olive.
0: La mer aux olives.
7: Ça, c'est toi qui as
0: dit. Oui, oui, puis la mer de Verbère aussi. Je sais pas, il me vient
7: La mer de Verbère.
0: Je trouve ça drôle. Les premiers hommes sur la Lune, Pénélope,
7: oui,
0: se sont posés dans un endroit qu'on appelle la mer de la tranquillité, la mer de la justesse ou la mer de Saturne. Et Apollo 11 s'est posé dans la mer de la tranquillité, la mer de la justesse ou la mer de Saturne.
7: La mer de Saturne.
0: C'est la mer de la tranquillité, Pénélope. Elle est entrée à jamais dans l'histoire le 20 juillet 69, car c'est à cet endroit précis que le module lunaire Eagle de la mission Apollo 11 s'est posé, faisant de Neil Armstrong et Buzz Aldrin les premiers.
7: C'est plus logique, tranquillité, mais je trouvais que c'était une belle ironie de l'appeler la mer de Saturne.
0: Oui.
7: Ça aurait été
0: donc. Ben oui, OK. On cuit des crustacés dans l'eau de mer, Pénélope. Tu sais,
7: oui.
0: Du homard. Okay. Mais il existe des recettes qui utilisent littéralement l'eau de mer, OK? Parmi celles-ci, lesquelles utilisent strictement de l'eau de mer et une autre affaire.
7: OK.
0: Les patates ridées des Canaries. Les patates ridées des Canaries. Les ananas salés ou la tarte au sel.
7: Je comprends pas trop.
0: On fait cuire un aliment.
7: Oui.
0: Okay.
7: Mais ça, c'est des recettes. Là.
0: Oui,
7: c'est
0: en fait à partir de l'eau de mer.
7: L'eau de mer.
0: Okay.
7: Les patates
0: ridées.
7: Les patates ridées.
0: Oui, des Canaries, des îles Canaries. Les patates ridées des îles Canaries. Les ananas salés ou la tarte au sel.
7: Seigneur.
0: Oui, madame.
7: Patates ridées.
0: Oui, c'est ça,
7: oui,
0: Pénélope. Ça s'appelle... Les papas arugadas. Les papas arugadas, c'est la recette la plus célèbre au monde utilisant de l'eau de mer pure. Les pommes de terre cuisent jusqu'à l'évaporation complète de l'eau. Et ça crée une fine croûte de sel croustillante sur la peau des patates.
7: Ça doit être bon.
0: Ben, ça doit faire des patates ridées, mais ça doit être
7: très
0: bon.
7: Mais salé?
0: Oui, exactement.
7: Ça bon.
0: Mais
7: ouais.
0: Ça prend de l'eau pas trop sale. près de quel pays, Pénélope,
7: oui,
0: est située la mer Blanche? La Norvège? Le Canada, la Russie, c'est parce que la mer rouge,
7: oui,
0: il y a la mer
7: oui,
0: noire.
7: La mer morte,
0: mais
7: noire,
0: la mer blanche
7: j'ai jamais
0: existe.
7: Entendu parler de la mer blanche.
0: Est-ce que c'est situé à côté de la Norvège, du Canada ou de la Russie?
7: Norvège.
0: C'est la Russie. Pénélope. Ah. Cette mer est une extension de la mer de Barents, située dans le nord-ouest de la Russie. Son nom est purement saisonnier et visuel. Elle est recouverte de glace et de neige pendant plus de 6 mois par année, offrant un paysage blanc et immaculé.
7: Ah ben.
0: Dans quelle mer retrouve-t-on les îles qu'on appelle les Cyclades? Est-ce que c'est dans la mer d'Égée, la mer de Bering ou la mer Rouge?
7: Je pense que c'est d'Égée.
0: Exactement. Mm-hmm. Ben, t'as déjà été probablement. Voilà. Les Cyclades comptent environ 220 îles, mais la grande majorité d'entre elles sont des petits îlots rocheux inhabités. On dénombre seulement 24 îles habitées.
7: Ah oui, OK.
0: Mm-hmm. C'est très beau. Si jamais vous voulez y aller, là, c'est très beau.
7: C'est très beau.
0: Je vous conseille, c'est bleu et blanc, magnifique.
7: Ouais.
0: Qui a écrit La Petite Sirène? Une sirène, c'est dans la mer. Est-ce que c'est Hans Christian Andersen? Les frères Grimm ou Walt Disney?
7: La petite sirène.
0: La petite sirène. Pense à
7: Walt Disney, ça?
0: Non, c'est Hans Christian Andersen. Le conte original, La petite sirène, écrit par le Danois Hans Christian Andersen, a été publié en 1837. C'est une œuvre littéraire magnifique, mais beaucoup plus sombre, psychologique et tragique que l'adaptation joyeuse de Disney.
7: Disney l'a adaptée.
0: Oui, c'est ça, parce qu'à la fin du conte de Hans Christian Andersen, La petite sirène, elle meurt.
7: Bon, oui, c'est ça. Mais lui, il en a écrit plein de contes. C'est toujours un peu...
0: Un peu dark,
7: un peu dark,
0: ouais. C'est peut-être ce qui... tu sais, parce qu'il y a beaucoup de romans qui viennent du Danemark, par exemple, ou de l'Islande, ou de la Suède. C'est tout le temps un peu noir, un peu sombre.
7: Et ils font des séries télé, oui. Là. C'est glauque longtemps.
0: Oui, et soyez là, mercredi, pas prochain, l'autre mercredi, parce que Annick Loisel est venue hier me parler de télévision et de succès québécois. Ben, elle va me parler de séries qui viennent de l'étranger.
7: Écoute,
0: et entre autres de la Suède et du Danemark.
7: Les Scandinaves font des séries incroyables parce que, entre autres, leurs séries policières, les policiers n'ont pas tous l'air des top modèles.
0: Exactement.
7: Ce qui est complètement, tu dis, amené des limites, là. Mais les contes, à la base, les contes pour enfants, c'était fait pour susciter des émotions, notamment
0: faire
7: de peur.
0: Faire peur, peut-être, oui.
7: Pour qu'ils puissent explorer dans un contexte contrôlé ces émotions-là, puis pouvoir les nommer. C'est un petit peu ça à la base.
0: Alors voilà. Alors, allez
7: Disney,
0: écrire la petite sirène. Allez lire La petite sirène. Combien de mers bordent le Québec? Une mer, trois mers ou sept mers?
7: Combien de mers bordent
0: le Québec? Une, trois ou sept?
7: Qu'est-ce qu'on considère comme une mer?
0: Ben, c'est ça qui est la question. Là.
7: C'est ça la question.
0: Une, trois ou sept, Pénélope?
7: Eh, Seigneur. Ben,
0: je vais
7: dire trois.
0: Bon, c'est trois.
7: Mm-hmm.
0: Excellent. Le golfe du Saint-Laurent,
7: oui.
0: Qui est considéré comme une mer. La baie du Thon.
7: Oui,
0: et la baie d'Ungava.
7: Mm-hmm.
0: La baie du Thon et la mer du Labrador. La baie du Thon, la baie d'Ungava, c'est un seul, là, mais la mer du Labrador, le golfe du Saint-Laurent aussi. Voilà, c'est dit. Oui. Quelle grande baie canadienne possède les marées les plus hautes du monde, atteignant parfois une amplitude verticale de 16 à 17 mètres?
7: Oh.
0: La baie de Fundy? La baie des Abénakis ou la baie des Chèvres?
7: C'est toi qui as inventé ça, la baie des Chèvres.
0: Tu penses?
7: La baie de Fundy.
0: Oui, c'est la baie de Fundy, Pénélope. Tu n'as jamais été, visiblement.
7: À baie Fundy?
0: Oui.
7: Oui.
0: OK, ça me va.
7: Oui.
0: Quel canal artificiel inauguré en 1869 permet aux navires de passer directement de la mer Méditerranée à la mer Rouge sans avoir à contourner toute l'Afrique? Est-ce que c'est le canal de Suez, le canal de Panama ou le canal Hugolin?
7: De Suez.
0: Exactement. T'es bonne, Pénélope.
7: Ben, pas tout le temps.
0: Bravo. Qui, à l'origine, a chanté La mer qu'on voit danser le long des golfes clairs? Est-ce que c'est Charles Trenet, Dalida ou Joe Dassin?
7: J'ai le goût de dire Trenet.
0: C'est Charles Trenet. La célèbre chanson La mer a été écrite, composée et interprétée à l'origine par Charles Trenet en 1946, qui est reprise de
7: très belle façon. C'est tellement
0: beau. C'est repris de belle façon par, je ne sais pas qui, mais dans le film Nemo. À la fin, quand il y a le générique, c'est la chanson La mer. C'est bien beau.
7: C'est une reprise? C'est pas Trenet? C'est pas la version de Trenet?
0: C'est la version de Trenet, mais c'est quelqu'un d'autre qui chante. Je n'arrive pas à me rappeler c'est qui, mais c'est très bien fait. Alors, voilà. Ben, merci beaucoup, Pénélope.
7: Ben, c'était le fun.
0: D'être prêtée au jeu.
7: Merci à toi.
0: On se retrouve demain.
7: Oui.
0: Entre-temps, on va consulter l'intelligence artificielle.
7: Pour savoir quoi manger pour ça.
0: Exactement. Ella Langley est là avec Choosing Texas. Il y aura aussi Taylor Swift qui sort une nouvelle chanson très bientôt. Demain, en fait, elle va sortir une nouvelle chanson. Mais
7: on l'a pas déjà?
0: Non, on va l'écouter un de ses succès de juin 2026, I Knew It, I Knew You.
7: Voilà. OK.
0: Merci.
7: Bye.

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9: Bonne journée à tous et à toutes. Les écoles secondaires de Passepébiac, Bonaventure, New Richmond et Carleton se regroupent pour former un programme de hockey compétitif. Cette offre de hockey en parascolaire vise à retenir dans la région les joueurs désireux de se développer dans ce sport. 34 joueurs de la baie des Chaleurs forment donc la toute première mouture des Dragons M13 et M15. Le directeur du Conseil régional de l'environnement reste sur sa faim au sujet du projet de réduction du coke de pétrole de la cimenterie de Port-Daniel. Si l'objectif semble louable, l'annonce est très récente et le directeur du Conseil régional de l'environnement de la Gaspésie, Rémi Lemérys, affirme que plusieurs éléments doivent être considérés. Et Québec solidaire promet l'embauche de 5000 éducatrices qualifiées d'ici 2030. Voilà, le bulletin complet vous sera présenté à 16h30.
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Jean-François Posé avec « Puisqu'il le faut ». Et Jean-François n'apparaît pas dans le palmarès des prénoms les plus populaires au Québec en 2025. On vient de publier donc une liste, en fait c'est plus long que ça, c'est le top 25 des prénoms les plus populaires. Moi je me suis fié aux 5 premiers. Donc si jamais vous cherchez un prénom pour un enfant à venir dans votre famille, sachez que pour les filles, le prénom le plus populaire c'est Charlotte, comme ma mère, tiens. Olivia arrive en deuxième, Emma, Sophia et Amélia complètent le top 5. Chez les garçons, Noah, Théodore, Liam, Léo et William. Noah, d'ailleurs, est resté le prénom le plus populaire pour une 5e année consécutive chez les garçons. Il est entré dans le palmarès des 10 prénoms de garçons les plus populaires en 2005 et sa popularité n'a jamais diminué. Quant à Charlotte, c'est la première fois qu'il se classe au premier rang et avait toujours figuré autour des prénoms les plus populaires, mais c'est Olivia qui était numéro 1, dépassé dernièrement par Charlotte. On va l'écouter, Gracie Abrams, qui n'est pas non plus dans le top 5 des prénoms, mais elle chante très bien. Restez là, les détails de la météo s'en viennent sur les ondes de Cieux.

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1: Ce soir, cette nuit, c'est un ciel dégagé avec un minimum de 6 degrés. Demain, vendredi, généralement ensoleillé, maximum de 20 degrés. Dans la nuit de vendredi à samedi, c'est nuageux, minimum de 8. Et justement, ce sont des nuages avec

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4: Et comme promis, on va rejoindre André Roy. Elle est derrière cette pièce de théâtre qui reprendra l'affiche à l'église de Saint-Alexis de Matapédia les 9 et 10 octobre prochains. Notre passionnante histoire servie sur un plateau. Bonjour, Madame Roy.
5: Bonjour.
4: Est-ce que vous êtes dans les derniers préparatifs de cette quatrième édition, dites-moi?
5: Oui, oui. On est pas mal prêts parce qu'on a joué en mai. Donc là, les derniers préparatifs, ajustement de costumes pour les nouveaux comédiens, pratique de dernière minute, ensuite la semaine prochaine, la générale. On est sur la fin des derniers préparatifs.
4: Et pour

0: qui n'aurait pas vu cette pièce de théâtre-là, à quoi on doit s'attendre à l'église de Saint-Alexis de Matapédia?
1: Ben, c'est un projet rassembleur pour les gens des plateaux, pour faire connaître notre histoire, parce qu'on a une belle histoire à raconter. Dès 1860, le curé de l'île du Prince-Édouard voyait ses épouses acadiens. Les terres étaient louées par les Anglais, donc il devait payer les terres, les familles étaient grandissantes, donc il a trouvé des terres à défricher que le gouvernement donnait pour ces Acadiens. Donc ils sont venus défricher la région ici avec les moyens du bord, on peut dire. Ils sont partis quatre familles avec 17 enfants en goélette pour venir en voyage de 12 jours en traversée. Ensuite, ils sont arrivés ici sur les plateaux et dans deux petites cabanes en bois rond, ils ont commencé à ouvrir le village, faire des chemins, défricher, semer les terres. Et c'était pas évident là, parce qu'il y avait pas beaucoup de moyens. Il y avait les récoltes du blé au début, ceux qui ont eu des... c'est ça un peu l'histoire des débuts. On commence avec la déportation, des scènes. On a des comédiens, on a des photos, vidéos, on a de la musique, des chansons originales, des costumes. On a une cinquantaine de comédiens,
0: ben
1: de
0: oui.
1: 5 ans à 83 ans.
0: Quand même.
1: C'est un beau projet.
0: Et comment vous expliquez que tout le monde a embarqué dans cette idée-là? Parce que on aurait pu croire, c'est une idée un peu folle, mais non, tout le monde a embarqué à Saint-Alexis de Matapédia.
1: Ben, c'est-à-dire c'est les cinq villages, on a
0: oui.
1: des gens d'un peu partout.
0: Oui.
1: C'est sûr qu'il y a des comédiens qui ont changé. Des fois, ils ont été obligés de partir pour raison soit de santé ou de manque de temps, mais c'est rendu maintenant une grande famille parce qu'à l'automne, on n'était pas certain de pouvoir continuer pour l'automne parce qu'il y avait des comédiens qui devaient quitter, mais non, on a dit on va se relever les manches, on va trouver les comédiens qui manquent, puis on présente la pièce parce que c'est rendu, on a du plaisir d'être ensemble, on fait d'autres activités, on fait toujours un souper annuellement, c'est une belle grande famille, que les enfants, là, c'est beau de les voir d'être avec mélanger avec les adultes et c'est rendu maintenant une grande famille. Il y a des enfants qui se sont rajoutés. L'année passée, il y en avait 22. Cette année, il y en a 21.
0: OK.
1: Donc, c'est beaucoup d'enfants à gérer. Mais moi, j'avais une garderie avant. Donc, j'adore être entourée d'enfants. C'est ça. C'est qu'on remonte l'histoire de 1860, disons 1755, une scène du départ jusqu'à ces années ici. En parlant de chaque village, des choses qui ont pu arriver, des premières de village, on parle
0: oui.
1: des on parle des de la terre, on parle de chaque village, entre autres, os sa scène, mais non, c'est vraiment un gros projet rassembleur. On a gagné le prix au niveau des plus beaux costumes en 2024 pour le Théâtre amateur du Québec. Et cette année, j'ai vu qu'on était en nomination pour le projet au niveau de la culture Gaspésie pour le patrimoine.
0: Oui.
1: Et c'est ça. On est fiers de notre projet. Moi, mon but, c'était de le continuer jusqu'en 2029 pour le Congrès mondial acadien. Ensuite, il y a d'autres projets de théâtre aussi, là, parce qu'on... On a d'autres projets en plus,
0: oui.
1: Donc le théâtre a toujours eu sa place sur les plateaux.
0: Est-ce que ça serait possible, Madame Roy, vous pensez, de transporter ailleurs cette histoire-là, c'est-à-dire l'amener en tournée ailleurs au Québec?
1: Ça pourrait être possible, sauf qu'on a un écran de je sais pas comment dire, de pied, là, un immense écran
0: qui
1: couvre la scène derrière. Ensuite, tout ce qui... On a une cinquantaine de comédiens, dont plusieurs... La plupart ont 5 costumes.
0: Oui.
1: Ce serait un gros...
0: Ça serait un déménagement.
1: D'aller à l'île du Prince-Édouard parce que le village de départ, c'était
0: Mexico.
1: Mais c'est pas... Ce n'est pas... c'est pas dans les projets.
0: C'est pas facile.
1: Immédiat, mais ça serait possible. Là.
0: Excellent. Et ben, il y a, tu sais, vous le disiez, il y a pas seulement que du théâtre, il y a de la danse, de la chanson aussi. Donc, on risque de taper du pied les 9 et 10 octobre prochains.
1: Oui. Moi, c'est ça. L'an passé, il y en a ceux qui est venu, puis il m'a dit, moi, j'ai adoré, j'ai pleuré du début à la fin. Il y avait des yeux rouges encore. Ben, j'ai dit, ah oui, pour quelle raison? Vous avez pleuré tout le long, mais il m'a dit, au début, c'était tellement émouvant de savoir ce que ces pauvres gens-là ont dû vivre. Et la deuxième partie, c'était plus en humour, qu'on a plus parler de notre histoire. Donc, c'était un beau compliment.
0: Excellent. Alors, on rappelle, Mme Roy, que cette pièce-là sera rejouée pour une quatrième fois le 9 octobre à 19h30. C'est un vendredi. Et le jour suivant, le 10 octobre, un samedi à 13h30 à l'église de Saint-Alexis de Matapédia, 191 rue principale du côté de Saint-Alexis. Ben, Mme Roy, merci beaucoup d'être passée. On se dit merde dans ce temps-là?
1: Oui, oui, merde.
0: Alors, merde, Mme Roy, et on se dit à la prochaine.
1: Merci beaucoup.
0: Merci, au revoir.

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0: Jeudi le 24 septembre, il est 16h. Voici vos informations de la presse canadienne. Il n'y aura pas de deal entre le Parti québécois et la Fédération des travailleurs du Québec, a assuré jeudi la présidente de la centrale syndicale Magali Picard. Lors d'une rencontre avec le chef péquiste Paul Saint-Pierre Plamondon au siège de la FTQ à Montréal, Mme Picard a répondu à quelques questions des journalistes présents qui lui ont demandé s'il y avait une entente avec le PQ, soit un appui formel de la centrale durant la campagne électorale en échange du retrait par un éventuel gouvernement péquiste de certaines lois du gouvernement caquiste jugées antisyndicales. Le premier ministre François Legault avait déjà laissé entendre qu'il y avait un deal, selon ses mots, entre le PQ et la puissante organisation syndicale qui représente 600 000 travailleurs. Près de 150 techniciens professionnels du siège social de Santé Québec viennent d'adhérer à l'APTS. Ces nouveaux syndiqués, ou œuvrent par exemple en itinérance, en santé bucco-dentaire, en soutien aux organisations communautaires et aux services de première ligne en jeunesse. Devant la menace d'abolition de Santé Québec si un gouvernement péquiste est élu, le président de l'APTS, Robert Comeau, réplique que ce n'est pas le moment d'imposer d'autres réformes de structure.
1: Pour nous, à l'APTS, l'abolition de Santé Québec n'est pas nécessairement la solution. On pense pas que retourner encore une fois dans un brassage de structures est la solution. Je pense que les gens ont, qu'on veut, c'est l'accès à la première ligne, puis c'est pas en brassant les structures, puis ça a jamais fonctionné de toute façon.
0: Voilà. Le chef libéral Charles Millière accuse son homologue péquiste Paul Saint-Pierre Plamondon de vouloir faire taire ses candidats sur le dossier de l'immigration. Lors du débat local plus tôt cette semaine, le candidat péquiste dans Sherbrooke, Gabriella Palota, a critiqué ouvertement le discours de son propre parti sur l'immigration. Il s'est finalement ravisé le lendemain. Monsieur Millière accuse le Parti québécois de faire preuve d'entêtement sur ce dossier.
2: Il y a trois groupes de personnes qui s'opposent en ce moment à Paul Saint-Pierre Plamondon, à son entêtement dans ce dossier-là. La grande majorité des élus municipaux et des préfets, la grande majorité des entrepreneurs, contrairement à ce que me dit M. Plamondon hier soir, il dit qu'il a parlé à des entrepreneurs. Je ne sais pas si les entrepreneurs, c'est des employés du Parti québécois, mais ça ne correspond pas à la réalité économique. Et maintenant, bien, plusieurs candidats ou membres du caucus ou de l'équipe du Parti québécois.
0: La porte-parole solidaire Ruba Gazal présente son parti comme le seul rempart contre les années de rigueur budgétaire qui pourraient se dessiner à l'horizon. Au lendemain du dernier débat des chefs, Mme Gazal a appelé les Québécois à élire le plus de députés solidaires possible, soulignant qu'ils avaient fait leurs preuves dans les dernières années. Hormis Québec solidaire, tous les autres partis ont promis de procéder à un dégraissage de l'État. Écoutons Mme Gazal.
3: Quand on regarde les autres partis politiques, les experts, les analystes le disent. C'est clair, on s'en va vers des années difficiles, vers des années de coupures, d'austérité, de perte d'emploi dans la fonction publique. Et ça va avoir un impact sur les services à la population. Donc, on a besoin d'un rempart. Le seul rempart contre cette austérité, c'est Québec solidaire.
0: Le premier ministre Mark Carney a accueilli cet avant-midi le président du Vietnam et secrétaire général du Parti communiste vietnamien, Tô Lâm, pour une rencontre entre les deux hommes à Ottawa. Le Vietnam est le premier partenaire commercial du Canada au sein de l'Association des nations de l'Asie du Sud-Est, l'ANAS. Les échanges commerciaux ayant plus que doublé au cours des cinq dernières années, selon le gouvernement canadien.
4: C'est un grand plaisir, au nom des Canadiens et des Canadiennes, de vous accueillir au Canada pour cette visite historique. C'est la première fois que le secrétaire général du Vietnam rendre une visite au Canada, c'est un grand honneur pour nous. On a beaucoup de travail à partir de maintenant.
0: Et en terminant, les chefs régionaux de l'Assemblée des Premières Nations, l'APN, se joindront aux premiers ministres provinciaux et au premier ministre Mark Carney pour une réunion exceptionnelle le 26 octobre. Il s'agit de la première rencontre de ce type entre les chefs autochtones et les premiers ministres depuis des décennies. La chef nationale de l'APN, Cindy Woodhouse-Nepenak, et ses prédécesseurs réclamaient depuis des années que les Premières Nations soient représentées lors des réunions entre le premier ministre et ses homologues des provinces et territoires. Ces appels se sont intensifiés l'année dernière lorsque les gouvernements fédéral et provinciaux ont commencé à discuter entre eux des moyens d'accélérer la mise en œuvre de grands projets d'infrastructure. Voilà, ça complète vos informations de la presse canadienne.
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2: Ce soir, cette nuit, un ciel dégagé, minimum de 6. Demain, généralement ensoleillé avec un beau maximum de 20 degrés. Dans la nuit de vendredi à samedi, ce sont des nuages avec un minimum de 8. Et samedi, justement, des nuages maximum de 19. Dimanche, retour du soleil avec un maximum de 18. Et lundi, on prévoit une alternance soleil-nuages et un maximum de 16 degrés. 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Cain est là avec l'usine. Moi, je vous reviens avec les sports à SUFM.

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3: C'est les sports à CIEFM. Après un parcours éliminatoire qui s'est terminé, oui, avec un rêve brisé pour leurs partisans l'an dernier, ben les Blue Jays de Toronto, je vous en ai parlé hier, sont officiellement éliminés séries éliminatoires au baseball. Alors, non seulement on ne les reverra pas à la série mondiale, mais la revanche contre les Dodgers que tout le monde attendait n'aura pas lieu non plus. Et là, ben tous les spécialistes se tournent vers celui qui a signé un contrat de 500 millions de dollars en avril de dernier. En avril 2025, je devrais dire, Vladimir Guerrero, il a été au centre de critiques envers le club. L'athlète de 27 ans connaît une saison à oublier avec seulement 9 circuits et 58 points produits. Celui qui devait être la vedette offensive de son équipe avait pourtant toutes les raisons de croire au début de la campagne qu'il pourrait briller. Malheureusement, ça n'a pas été le cas. Les Blue Jays disputeront leurs 3 derniers matchs de la saison à compter de demain contre les Reds de Cincinnati. Souhaitons quand même là pour les partisans, parce que les matchs auront lieu à Toronto, qu'ils terminent ça sur une belle note quand même. La Ville de Québec serait sur la bonne voie pour obtenir une formation de la Ligue canadienne de football. Selon l'animateur Sylvain Bouchard de la station de radio FM 93, les membres du bureau des gouverneurs de la Ligue canadienne de football auraient voté à l'unanimité pour potentiellement octroyer une équipe à la vieille capitale il y a quelques jours. Ce développement pave la voie pour évaluer la possibilité d'une expansion. Il y a le groupe Trudel à Québec qui se montre bien intéressé à acquérir les droits d'une équipe. C'est 25 millions de dollars pour les droits d'une équipe. On doit aussi penser à qu'est-ce qu'on pourrait faire. Un stade de 25 000 places pourrait être construit, dit-on, pour 350 millions de dollars sur le site de l'ancien Colisée. Ça serait le fun d'avoir une équipe à Québec. Il y aurait les Alouettes, puis il y aurait l'équipe de Québec. Il me semble que ça serait un peu nordique canadien de l'époque. Et la nouvelle équipe de Québec pourrait disputer sa première saison, si tout va bien, là, en 2030-2031. Au hockey, pour terminer, alors que la saison est sur le point de commencer, ben il y a plusieurs postes disponibles au sein des 32 équipes qui se font plus rares et certains joueurs sont sacrifiés au ballottage, à commencer par l'attaquant des Prédateurs de Nashville, Ozzy Wisblatt, un ancien choix de premier tour des Sharks de San Jose en 2020, 31e choix au total, joueur de 24 ans qui a passé la dernière campagne dans la Ligue nationale de hockey, a joué avec les Prédateurs, 40 matchs, un but, 4 passes seulement. Et Wisblatt s'est fait remarquer dernièrement au camp d'entraînement des Prédateurs en se chamaillant avec son frère qui joue dans la même équipe. C'est un match intra-équipe à Nashville et les deux s'en sont pris au collet. Il y a aussi deux Québécois qui se retrouvent par ailleurs au ballottage. L'attaquant des Blue Jackets de Columbus, James Malatesta, et le défenseur des Golden Knights, Jeremy Davies. James Malatesta, c'est un ancien joueur des Remparts de Québec. Je l'avais vu jouer à Rimouski. C'est une peste. Moi, je le trouvais bien bon à l'époque. Ça me surprend qu'il n'ait pas encore percé dans la Ligue nationale de hockey. Faut dire qu'il est assez petit. Peut-être que ça joue contre lui. Mais un joueur bourré d'énergie. Moi, j'aimerais ça que le Canadien aille le chercher, parce que c'était vraiment un très, très bon joueur. On va aller écouter The Free, qui nous présente Syndicate, et je vous reviens ensuite dans la dernière période.

Suivez-moi du côté de Denver où un homme a créé, malgré lui, un site de rencontre pour tarentules. Alors, c'est un habitant de Denver qui s'est rendu compte que sa tarentule mâle, qui est nommée Asmodeus, venait d'atteindre sa maturité sexuelle. Chez les tarentules, on dit que les mâles adultes ont une espérance de vie très courte, quelques mois seulement après leur dernière mue. Et leur unique but biologique à partir de ce moment-là, c'est de se reproduire avant de mourir. L'homme est triste à l'idée que son araignée allait mourir vierge. Imaginez. Le propriétaire a donc décidé de créer une petite annonce sur les réseaux sociaux, entre autres sur Reddit, pour lui trouver un partenaire. Alors, il dit « Tarentule mâle immature cherche un rendez-vous galant avec une araignée sexy dans sa région. Il adore les pina coladas, les grillons, les longues marches sur la plage, se cacher dans son terrier et être mystérieux. » La publication est devenue évidemment virale. C'est la première fois qu'on voit ça, une espèce de Tinder pour araignées. Et il y a beaucoup de gens qui ont réagi, entre autres un éleveur local qui a répondu à l'appel. La tarentule a donc été envoyée pour un rendez-vous de quelques semaines afin de s'accoupler avec une femelle consentante. Bien que l'accouplement chez les tarentules soit risqué, la femelle a parfois tendance à dévorer le mâle après l'acte. Rien ne s'est produit. Asmodeus donc a eu la chance de pouvoir accomplir sa mission biologique grâce à la solidarité des internautes. C'est pas beau ça? Enfin, moi je pense que j'essuie une larme. Héloïse est là avec sa nouveauté. Voici Cowgirl Moderne. C'est Marie Aussire, qui est un cowboy moderne, qui reviendra avec des informations locales et régionales.

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6: Bonne soirée à tous et à toutes. Les écoles secondaires de Passepébiac, Bonaventure, New Richmond et Carleton se regroupent pour former un programme de hockey compétitif. Cette offre de hockey en parascolaire vise à retenir dans la région les joueurs désireux de se développer dans ce sport. 34 joueurs de la baie des Chaleurs forment donc la toute première mouture des Dragons M13 et M15. Voici le reportage de Julie Drapeau.
7: Chaque année, la région perd des jeunes qui vont étudier et jouer à Amqui, Mont-Joli et Rivière-du-Loup. Sauf qu'à l'intérieur du réseau du sport étudiant du Québec s'est présentée l'occasion d'intégrer la Ligue. En D1 relève, 24 et 26 parties sont à l'horaire selon l'âge. Et le bassin du joueur est intéressant selon Danny Bouchard, directeur adjoint de l'école Antoine Bernard et membre du comité de hockey Les Dragons.
8: C'est une structure provinciale. Il y a 5 sections dans la Ligue. Dans notre section, il y a 11 équipes. Puis dans les autres sections, exemple pour le M13, on se retrouve avec un total de 55 équipes. Donc vous voyez que le réseau de compétition est très différent.
7: L'initiative peut avoir l'effet d'attirer des familles. 4 jeunes fraîchement arrivés du Nouveau-Brunswick et du nord de la Gaspésie ont été sélectionnés. L'objectif reste néanmoins de permettre aux joueurs de se développer en restant à la maison. Les jeunes poursuivent d'ailleurs leur parcours scolaire sur leur territoire.
8: Si on avait décidé, comme bien des écoles le font, de dire ben c'est à Carleton que ça se passe, si vous voulez venir jouer, déménager, ben on aurait peut-être eu un enjeu de niveau de la conscience.
7: L'équipe se regroupe une seule fois par semaine. Les 4 autres entraînements ont lieu en sous-groupe, explique Jonathan Harrison Leblanc, responsable des sports à Antoine Bernard.
9: Il y a plus d'heures d'encadrement dans une semaine. On parle de 3 pratiques par semaine sur la glace, 2 entraînements hors glace par semaine. Donc, les jeunes sont encadrés 5 fois par semaine au lieu de 2 généralement. Le calendrier de marche, là, on parle d'un peu plus du double.
7: Le programme prône aussi le multisport.
9: Il y a les entraînements en glace à midi sont bâtis pour justement ne pas trop se spécialiser à le hockey, donc pratique d'autres sports. Éventuellement, lorsqu'il y aura de l'entraînement peut-être en salle, les programmes d'entraînement des jeunes vont être bâtis pour éviter les blessures.
7: Les coûts, 1 500 $ par année en frais d'inscription, en plus des déplacements et des hôtels aux frais des parents. Par contre, pas de pension à payer.
8: Peut-être 3 fois plus élevé que pour un jeune qui joue au basket, mais avec un service au moins 3 fois plus élevé aussi. Là, c'est au prorata là, de des coûts. Mais quand on compare à d'autres équipes dans cette ligue-là, on est très compétitif.
7: C'est l'engagement de l'élève qui prime, pas de distinction sur les notes. Et la Ligue est mixte. Les 2 seules filles qui se sont présentées au camp de sélection ont été choisies. Les premières parties sont à Rivière-du-Loup cette fin de semaine. Un reportage de Julie Drapeau.
6: Et Québec solidaire promet l'embauche de 5000 éducatrices qualifiées d'ici 2030. Jusqu'au 25 septembre se tient la semaine porte ouverte organisée par l'Association québécoise des centres de la petite enfance. Hier, les candidats et candidates se sont rendus au CPE de la baie New Richmond. Le candidat de Québec solidaire, Dar Bonaventure, s'est rendu sur place en après-midi. Il affirme que les discussions ont été très intéressantes et instructives. Il se réjouit que le Québec se soit doté d'un tel outil qui contribue à l'émancipation des femmes, mais le réseau doit devenir universel.
10: Ben, c'est un couteau important pour l'ensemble du Québec. Et puis, ben, ce qu'il nous reste à faire, ben, c'est vraiment de se convaincre les uns les autres qu'on a besoin que ce réseau-là soit un réseau universel, complet, qui permet à toutes les femmes d'en bénéficier et non pas juste à celles qui ont la chance d'avoir une place.
6: Et Québec solidaire propose de créer 30 000 nouvelles places et promet l'embauche de 5 000 éducatrices spécialisées. Pour ce faire, il faut valoriser la profession.
10: D'abord, comme je le disais, ben il faut revaloriser cette profession-là. Il faut donc augmenter les salaires. Il faut faire une campagne de promotion aussi qui va rappeler l'importance que ça a.
6: En date du 31 mai 2025, 84 enfants étaient en attente dans Bonaventure, comparativement à 51 dans Avignon. Le directeur du Conseil régional de l'environnement reste sur sa faim au sujet du projet de réduction du coke de pétrole de la cimenterie de Port-Daniel. St. Mary's Cement veut doter son usine de Port-Daniel de nouveaux équipements pour brûler des déchets de construction et du bois afin de réduire son impact sur l'environnement. Si l'objectif semble louable, l'annonce est très récente et le directeur du Conseil régional de l'environnement de la Gaspésie, Rémi Lemérise, affirme que plusieurs éléments doivent être considérés. Il se dit préoccupé par l'intention de brûler des déchets de construction de toutes sortes qui peuvent provoquer l'émanation de gaz toxiques.
11: Des déchets de construction, du plastique non recyclable, des caoutchoucs, pas des pneus, mais toutes les autres sortes de caoutchoucs, là, des bardeaux d'asphalte aussi, etc. Il y a de l'inquiétude là, localement, puis de notre côté aussi, là, on veut juste s'assurer que cette combustion là, de matériaux différents n'entraîne pas une augmentation de la pollution. Là, tu sais, ça, c'est super important. Il y a les gaz à effet de serre, c'est une chose, mais il y a toutes les autres sortes de polluants, donc des gaz qui peuvent être toxiques, qui peuvent être émis par cette combustion-là.
6: Rémi Lemérise rappelle qu'il n'existe pas de bonne solution en matière de gestion des déchets, mais la réduction de l'utilisation du coke et de pétrole pourrait être une bonne chose si l'alternative proposée est moins dommageable, ce qui demeure à démontrer selon lui.
11: Il n'y a pas de bonne solution entre les déchets actuellement qu'on produit en quantité phénoménale. Faut juste, c'est ça, comme je disais, s'assurer que la combustion qui serait faite entraîne pas de plus d'impact que la coke de pétrole. Mais c'est sûr que, comme vous dites, la coke de pétrole, de l'extraction jusqu'à la combustion, c'est un procédé qui est pas polluant, là.
6: Et dire que le processus de consultation a été un peu court est un euphémisme selon Rémi Lemérise. Les propriétaires de la pétrie à Bonaventure se lancent dans la construction d'une nouvelle boulangerie. La boulangerie artisanale de la rue Grand Prix sera relocalisée sur la 132. La construction commande un investissement $1,5 million. Les travaux sont déjà avancés. Les deux propriétaires, Véronique Beauchamp et Houssam Dioub, ont acquis le commerce en 2020. Rapidement, ils se sont aperçus que les espaces de production ne convenaient plus, considérant les demandes de plus en plus importantes. Voici Véronique Beauchamp.
12: On a procédé à quelques modifications et là, on se rend compte que on n'a pas assez de place pour la production. Puis on peut pas augmenter notre production là, à ce rythme-là. C'est-à-dire qu'on a des demandes de restauration l'été. On peut pas produire d'avance parce qu'on n'a pas assez grand de congélateur. On peut pas arriver à fournir plus. Puis on a les capacités, on a les employés.
6: La nouvelle boulangerie devrait être prête pour janvier 2027. Mais voilà, c'est ce qui complète. On vous souhaite à tous et à toutes de passer une très belle soirée.
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14: Bon, ben Mario Cyr a oublié de vous parler de la plus importante nouvelle du jour. Ben sachez maintenant que la compagnie canadienne Soleez, qui fabrique des boissons gazeuses, s'est associée avec Kraft Dinner pour présenter une liqueur douce unique, un crème soda à la saveur de macaroni au fromage. Oui, ça existe maintenant. On est rendu en 2026, il était temps, vous me direz, pas sûr. L'annonce de cet étrange hybride a été faite ce matin sur les pages Instagram des deux marques. C'est un produit entièrement canadien. canadien. Moi, j'aurais pensé que ça serait venu des États-Unis, mais bon, un crème soda à saveur de macaroni fromage, je sais pas avec quoi on sert ça. Peut-être un hamburger steak, je sais pas. Enfin, allez voir ça si ça vous tente et buvez-en si ça vous tente d'autant plus. The Wallflowers avec une reprise de David Bowie. Voici Heroes.

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2: Des chaleurs. Météo. Ce soir, cette nuit, un ciel dégagé, minimum de 6. Demain, vendredi, c'est du soleil. Généralement, maximum de 20 degrés. Dans la nuit de vendredi à samedi, les nuages s'amènent, minimum de 8 pour laisser place, justement, à un samedi un peu plus gris. Maximum de 19. Dimanche, retour du soleil avec un maximum de 18. Et lundi, retour au travail, alternance soleil-nuage, maximum de 16 degrés. Connaissez-vous Bonnie Blue? Moi, je ne la connaissais pas, mais j'ai appris à la connaître au cours des dernières heures parce que j'ai fait de la recherche. Elle est passée maîtresse, dit-on, dans l'art d'amasser des sommes colossales en faisant parler d'elle pour ses frasques sur les médias sociaux. Elle est créatrice de contenu pour adultes et elle est plus riche aujourd'hui d'à peu près 2 millions de dollars. Alors, Bonnie Blue, il y a quelques jours, a annoncé à ses fans qu'elle cherchait quelqu'un pour nommer son bébé à venir. On doute de l'existence du bébé à venir, mais bon, elle dit « Un étranger m'a mise enceinte et maintenant un étranger pourra choisir le nom de mon bébé », dit-elle dans une courte vidéo où elle n'a pas l'air particulièrement sympathique, si vous voulez mon avis. Alors, mercredi, donc hier, on apprenait, avec bonheur ou pas, que l'encan était terminé et que celui ou celle qui avait remporté des enchères a fait son choix.

Le nouveau-né va s'appeler, attention, BetBolt. C'est à l'instar d'une plateforme de paris sportifs qui s'affiche comme une comme un crypto-casino. Donc, l'enfant à venir va s'appeler BetBolt. La mère s'appelle Bonnie Blue. Je veux pas savoir comment va s'appeler le chien. C'est difficile. Somber est là avec My Body Isn't Ready.

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2: En route vers les informations de la presse canadienne, il y aura en musique Jérémy Lachance et Naomi. Le temps de me tourner vers les vœux d'anniversaire. Vous l'entendez dans ma voix, je suis un peu déçu. Il n'y a pas d'anniversaire aujourd'hui, c'est surprenant. Personne ne va manger de gâteau de fête. Je ne sais pas quoi penser. Faites-nous parvenir vos souhaits d'anniversaire. J'aime ça, les lire en ondes à cette heure-là. Donc, écrivez-nous, animation@cufm.com ou sur notre page Facebook, Fan de Cieux, avec l'outil Messenger. Ça nous fera plaisir. En tout cas, moi, ça va me faire très, très plaisir. Je pense que ça fait plaisir aussi à Pénélope et à Rock de lire des anniversaires en ondes. Donc, bon anniversaire si c'est votre fête. Et sachez qu'aujourd'hui, selon les registres de Cieux, personne ne fête son anniversaire. Musique. Que ça va me remettre un sourire dans le visage.

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Voici le bulletin de la presse canadienne.

0: Jeudi le 24 septembre, il est 17h. Voici vos informations de la presse canadienne. Le Parti conservateur du Québec propose d'ajouter 6,1 millions d'heures annuelles de soins de services à domicile d'ici 2030 pour offrir aux aînés la dignité de vieillir chez eux et réitère sa volonté d'expulser 70 000 demandeurs d'asile. Le PCQ s'engage à offrir 46,5 millions d'heures de soins et de services livrés à domicile annuellement d'ici 2030. D'ici 2030, un gouvernement du Parti conservateur du Québec portera à 46,5 millions le nombre d'heures annuelles en soins et services livrés à domicile. Cela représente environ 6,1 millions d'heures de plus par année, soit 15 % au-dessus de la cible gouvernementale de 40,4 millions d'heures prévue pour mars 2027, a indiqué jeudi le Dr Karim Elouyabi, candidat du Parti conservateur dans Chauveau. Le chef du Parti québécois, Paul Saint-Pierre Plamondon, a rencontré aujourd'hui la mairesse de Montréal, Soraya Martinez-Ferrada, où la situation de l'itinérance prend des proportions alarmantes. La mairesse de la métropole québécoise a déclaré plus tôt cette semaine qu'elle songeait à s'adresser aux tribunaux pour forcer le gouvernement du Québec à prendre ses responsabilités en clarifiant les obligations de chaque gouvernement face au problème de l'itinérance. Le chef péquiste croit qu'elle fait fausse route.
1: Je comprends sa logique, mais je pense qu'on n'aura pas besoin d'aller là parce qu'une fois qu'on a conclu qu'en fait on poursuivait exactement les mêmes objectifs, les chances qu'on se retrouve dans une judiciarisation de ce qui est consensuel me semble à peu près nul. Mais je comprenais sa logique, c'est juste dans le scénario d'un gouvernement du Parti québécois, ça n'arrivera pas en toute vraisemblance.
0: Près de 150 techniciens professionnels du siège social de Santé Québec viennent d'adhérer à l'APTS. Ces nouveaux syndiqués œuvrent par exemple en itinérance, en santé bucco-dentaire, en soutien aux organisateurs communautaires et aux services de première ligne en jeunesse. Devant la menace d'abolition de Santé Québec si un gouvernement péquiste est élu, le président de l'APTS, Robert Comeau, réplique que ce n'est pas le moment d'imposer d'autres réformes de structure.
2: Pour nous, à l'APTS, l'abolition de Santé Québec n'est pas nécessairement la solution. On pense pas que retourner encore une fois dans un brassage de structures est la solution. Je pense que les gens qu'on veut, c'est l'accès à la première ligne, puis c'est pas en brassant les structures, puis ça a jamais fonctionné de toute façon.
0: Le chef libéral Charles Milliard accuse son homologue péquiste Paul Saint-Pierre Plamondon de vouloir faire taire les candidats ou ses candidats sur le dossier de l'immigration. Lors d'un débat local plus tôt cette semaine, le candidat péquiste dans Sherbrooke, Gabriel Palotta, a critiqué ouvertement le discours de son propre parti sur l'immigration. Il s'est finalement ravisé le lendemain. M. Milliard a accusé le Parti québécois de faire preuve d'entêtement sur ce dossier.
3: Il y a trois groupes de personnes qui s'opposent en ce moment à Paul Saint-Pierre Plamondon par son entêtement dans ce dossier-là. La grande majorité des élus municipaux et des préfets, la grande majorité des entrepreneurs, contrairement à ce que me dit M. Plamondon hier soir, il dit qu'il a parlé à des entrepreneurs. Je ne sais pas si les entrepreneurs, c'est des employés du Parti québécois, mais ça ne correspond pas à la réalité économique. Et maintenant, bien, plusieurs candidats ou membres du caucus ou de l'équipe du Parti québécois.
0: La porte-parole solidaire Ruba Gazal présente son parti comme le seul rempart contre les années de rigueur budgétaire qui pourraient se dessiner à l'horizon. Au lendemain du dernier débat des chefs, Mme Gazal a appelé les Québécois à élire le plus de députés solidaires possible, soulignant qu'ils avaient fait leurs preuves dans les dernières années. Hormis Québec solidaire, tous les autres partis ont promis de procéder à un dégraissage de l'État. Écoutons Mme Gazal.
4: Quand on regarde les autres partis politiques, les experts, les analystes le disent. C'est clair, on s'en va vers des années difficiles, vers des années de coupures, d'austérité, de perte d'emploi dans la fonction publique. Et ça va avoir un impact sur les services à la population. Donc, on a besoin d'un rempart. Le seul rempart contre cette austérité, c'est Québec solidaire.
0: Et en terminant au fédéral, le premier ministre Mark Carney a accueilli cet avant-midi le président du Vietnam et secrétaire général du Parti communiste vietnamien, Tho Lam, pour une rencontre entre les deux hommes à Ottawa. Le Vietnam est le premier partenaire commercial du Canada au sein de l'Association des nations de l'Asie du Sud-Est, la NAS. Les échanges commerciaux ayant plus que doublé au cours des 5 dernières années selon le gouvernement canadien.
5: C'est un grand plaisir au nom des Canadiens et des Canadiennes de vous accueillir au Canada pour cette visite historique. C'est la première fois que le secrétaire général du Vietnam rend une visite au Canada. C'est un grand honneur pour nous. On a beaucoup de travail à partir de maintenant.
0: Voilà, ça complète votre bulletin d'information de la presse canadienne. Il est 17h05. Je vous souhaite une excellente soirée. On se donne rendez-vous pour la dernière période, nous, demain, entre 14h et 17h, dernière édition de la semaine. On se souhaite du beau temps. On souhaite que ça résiste. Fait encore quand même 23 degrés à l'extérieur. Je m'appelle Louis-Philippe Morin. Salut tout le monde!
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7: 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Voici maintenant la météo.
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0: Ce soir, cette nuit, c'est un ciel dégagé avec un minimum de 6 degrés. Demain, vendredi, généralement ensoleillé, maximum de 20 degrés. Dans la nuit de vendredi à samedi, c'est nuageux, minimum de 8. Et justement, ce sont des nuages avec nous samedi, maximum de 19. Dimanche, retour du soleil avec un maximum de 18 degrés. Et lundi, retour au travail sous une alternance de soleil et de nuages et un maximum de 16 degrés.

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1: Bonne soirée à tous et à toutes. Les écoles secondaires de Passepébiac, Bonaventure, New Richmond et Carleton se regroupent pour former un programme de hockey compétitif. Cette offre de hockey en parascolaire vise à retenir dans la région les joueurs désireux de se développer dans ce sport. 34 joueurs de la baie des Chaleurs forment donc la toute première mouture des Dragons M13 et M15. Voici le reportage de Julie Drapeau.
2: Chaque année, la région perd des jeunes qui vont étudier et jouer à Amqui, Mont-Joli et Rivière-du-Loup. Sauf qu'à l'intérieur du réseau du sport étudiant du Québec, s'est présentée l'occasion d'intégrer la Ligue. En D1, relève, 24 et 26 parties sont à l'horaire selon l'âge. Et le bassin du joueur est intéressant selon Danny Bouchard, directeur adjoint de l'école Antoine Bernard et membre du comité de hockey Les Dragons.
3: Vu que c'est une structure provinciale, il y a 5 sections dans la Ligue. Dans notre section, il y a 11 équipes. Puis dans les autres sections, exemple pour le M13, on se retrouve avec un total de 55 équipes. Donc vous voyez que le réseau de compétition est très différent.
2: L'initiative peut avoir l'effet d'attirer des familles. 4 jeunes fraîchement arrivés du Nouveau-Brunswick et du nord de la Gaspésie ont été sélectionnés. L'objectif reste néanmoins de permettre aux joueurs de se développer en restant à la maison. Les jeunes poursuivent d'ailleurs leur parcours scolaire sur leur territoire.
3: Si on avait décidé, comme bien des écoles le font, de dire ben c'est à Carleton que ça se passe, si vous voulez venir jouer, déménager, ben on aurait peut-être un enjeu de niveau de la conscience.
2: L'équipe se regroupe une seule fois par semaine. Les 4 autres entraînements ont lieu en sous-groupe, explique Jonathan Harrison-Leblanc, responsable des sports à Antoine Bernard.
4: Il y a plus d'heures d'encadrement dans une semaine. On parle de 3 pratiques par semaine sur la glace, 2 entraînements hors glace par semaine. Donc, les jeunes sont rencontrés 5 fois par semaine au lieu de 2 généralement. Le calendrier de marche, là, on parle d'un peu plus du double.
2: Le programme prône aussi le multisport.
4: Bien, les entraînements hors glace le midi sont bâtis pour justement ne pas trop se spécialiser à le hockey, donc pratique d'autres sports. Éventuellement, lorsqu'il y aura de l'entraînement peut-être en salle, les programmes d'entraînement des jeunes vont être bâtis pour éviter les blessures.
2: Les coûts, 1 500 $ par année en frais d'inscription, en plus des déplacements et des hôtels aux frais des parents. Par contre, pas de pension à payer.
3: Peut-être 3 fois plus élevé que pour un jeune qui joue au basket, mais avec un service au moins 3 fois plus élevé aussi. Là, c'est au prorata là, de des coûts. Mais quand on compare à d'autres équipes dans cette ligue-là, on est très compétitif.
2: C'est l'engagement de l'élève qui prime, pas de distinction sur les notes. Et la Ligue est mixte. Les 2 seules filles qui se sont présentées au camp de sélection ont été choisies. Les premières parties sont à Rivière-du-Loup cette fin de semaine. Un reportage de Julie Drapeau.
1: Et Québec solidaire promet l'embauche de 5000 éducatrices qualifiées d'ici 2030. Jusqu'au 25 septembre se tient la semaine porte ouverte organisée par l'Association québécoise des centres de la petite enfance. Hier, les candidats et candidates se sont rendus au CPE de la baie New Richmond. Le candidat de Québec solidaire dans Bonaventure s'est rendu sur place en après-midi. Il affirme que les discussions ont été très intéressantes et instructives. Il se réjouit que le Québec se soit doté d'un tel outil qui contribue à l'émancipation des femmes, mais le réseau doit devenir universel.
5: Ben, c'est un couteau important pour l'ensemble du Québec. Et puis, ben, ce qui nous reste à faire, ben, c'est vraiment de se convaincre les uns les autres qu'on a besoin que ce réseau-là soit un réseau universel, complet, qui permet à toutes les femmes d'en bénéficier et non pas juste à celles qui ont la chance d'avoir une place.
1: Et Québec solidaire propose de créer 30 000 nouvelles places et promet l'embauche de 5 000 éducatrices spécialisées. Pour ce faire, il faut valoriser la profession.
5: D'abord, comme je le disais, il faut revaloriser cette profession-là. Il faut donc augmenter les salaires. Il faut faire une campagne de promotion aussi qui va rappeler l'importance que ça a.
1: En date du 31 mai 2025, 84 enfants étaient en attente dans Bonaventure comparativement à 51 dans Avignon. Le directeur du Conseil régional de l'environnement reste sur sa faim au sujet du projet de réduction du coke de pétrole de la cimenterie de Port-Daniel. St. Mary's Cement veut doter son usine de Port-Daniel de nouveaux équipements pour brûler des déchets de construction et du bois afin de réduire son impact sur l'environnement. Si l'objectif semble louable, l'annonce est très récente et le directeur du Conseil régional de l'environnement de la Gaspésie, Rémi Lemérise, affirme que plusieurs éléments doivent être considérés. Il se dit préoccupé par l'intention de brûler des déchets de construction de toutes sortes qui peuvent provoquer l'émanation de gaz toxiques.
6: Des déchets de construction, du plastique non recyclable, des caoutchoucs, pas des pneus, mais toutes les autres sortes de caoutchoucs, là, des bardeaux d'asphalte aussi, etc. Il y a de l'inquiétude là, localement, puis de notre côté aussi, là, on veut juste s'assurer que là, cette combustion là, de matériaux différents n'entraîne pas une augmentation de la pollution. Là. Ça, c'est super important. Là, il y a les gaz à effet de serre, c'est une chose, mais il y a toutes les autres sortes de polluants, donc des gaz qui peuvent être toxiques, qui peuvent être émis par cette combustion-là.
1: Rémi Lemérise rappelle qu'il n'existe pas de bonne solution en matière de gestion de déchets, mais la réduction de l'utilisation du coke et de pétrole pourrait être une bonne chose si l'alternative proposée est moins dommageable, ce qui demeure à démontrer selon lui.
6: Il n'y a pas de bonne solution avec les déchets actuellement qu'on produit en quantité phénoménale. Faut juste, c'est ça, comme je disais, s'assurer que la combustion qui serait faite entraîne pas de plus d'impact que la coke de pétrole. Mais c'est sûr que, comme vous dites, la coke de pétrole, de l'extraction jusqu'à la combustion, c'est un procédé qui est pas polluant. Là.
1: Et dire que le processus de consultation a été un peu court est un euphémisme selon Rémi Lemérise. Les propriétaires de la pétrie à Bonaventure se lancent dans la construction d'une nouvelle boulangerie. La boulangerie artisanale de la rue Grand Prix sera relocalisée sur la 132. La construction commande un investissement $1,5 million. Les travaux sont déjà avancés. Les deux propriétaires, Véronique Beauchamp et Oussam Dioub, ont acquis le commerce en 2020. Rapidement, ils se sont aperçus que les espaces de production ne convenaient plus, considérant les demandes de plus en plus importantes. Voici Véronique Beauchamp.
7: On a procédé à quelques modifications et là, on se rend compte que on n'a pas assez de place pour la production. Puis on peut pas augmenter notre production là à ce rythme-là. C'est-à-dire qu'on a des demandes de restauration l'été. On peut pas produire d'avance parce qu'on n'a pas assez grand congélateur. On peut pas arriver à fournir plus. Puis on a les capacités, on a les employés.
1: La nouvelle boulangerie devrait être prête pour janvier 2027. Mais voilà, c'est ce qui complète. On vous souhaite à tous et à toutes de passer une très belle soirée.
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0: 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Météo.
1: Ce soir, cette nuit, c'est un ciel dégagé avec un minimum de 6 degrés. Demain, vendredi, généralement ensoleillé, maximum de 20 degrés. Dans la nuit de vendredi à samedi, c'est nuageux, minimum de 8. Et justement, ce sont des nuages avec nous samedi, maximum de 19. Dimanche, retour du soleil avec un maximum de 18 degrés. Et lundi, retour au travail sous une alternance de soleil et de nuages et un maximum de 16 degrés.
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0: 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Météo. Ce soir, cette nuit, c'est un ciel dégagé avec un minimum de 6 degrés. Demain, vendredi, généralement ensoleillé, maximum de 20 degrés. Dans la nuit de vendredi à samedi, c'est nuageux, minimum de 8. Et justement, ce sont des nuages avec nous samedi, maximum de 19. Dimanche, retour du soleil avec un maximum de 18 degrés. Et lundi, retour au travail sous une alternance de soleil et de nuages et un maximum de 16 degrés.
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0: et des chaleurs. Météo. Ce soir, cette nuit, c'est un ciel dégagé avec un minimum de 6 degrés. Demain, vendredi, généralement ensoleillé, maximum de 20 degrés. Dans la nuit de vendredi à samedi, c'est nuageux, minimum de 8. Et justement, ce sont des nuages avec nous samedi, maximum de 19. Dimanche, retour du soleil avec un maximum de 18 degrés. Et lundi, retour au travail sous une alternance de soleil et de nuages et un maximum de 16 degrés.
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